Le premier album de l'américaine Karin Lomax, Nagi, vient de sortir et ce titre-là, Offline, dit exactement ce qu'il annonce, couper le bruit, l'algorithme, les sollicitations pour reprendre un peu le contrôle de son attention. J'espère en tout cas avoir toute la vôtre pour la suite de cette Selecta qui passera par la Guadeloupe, l'Islande, l'Argentine, l'Angola et tout de suite à 15h34 TU en direct sur RFI par les Philippines.

Rita Fuzz et Voix Soul, Run Run réunit le duo britannique Tandy, le batteur philippin Yun Regalado et le chanteur philippino-américain Yann Santilliano. Et derrière ce groove impeccable, il y a une idée forte, le poids de ce qu'ils appellent l'immigrant excellence, cette pression à réussir, à être irréprochable, à honorer les générations précédentes, avec parfois l'impression qu'il faut courir plus.

Tremento, à l'origine, est une chanson de l'Angolais Valdemar Bastouche. Aou, ce quatuor belge emmené par Brenda Correin, aux racines portugaises et mozambicaines, la joue depuis 2019, presque depuis la naissance du groupe. À force de la déconstruire, de la reconstruire sur scène, ils en ont fait presque une chanson à eux. Une chanson sur la souffrance, la haine et cette question très simple. 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

Akio est à l'honneur pour l'ouverture en région parisienne de la 30e édition du festival Ville des Musiques du Monde. L'occasion pour BPM de revenir sur le Gwoka, musique guadeloupéenne de chant, de danse et de tambourka. Né à la fin des années 70 à Pointe-à-Pitre, Akio est l'un des pionniers des groupes à peau, en référence aux peaux qui recouvrent les tambourkas. Dans ses formations de rue très liées au carnaval, musique, danse, costumes et mise en scène portent aussi une parole sociale, politique et historique. Dans les années 90, par exemple, avec Black Boat People, Akio remontait jusqu'à la mémoire de l'esclavage et de la traite transatlantique.

0: Le Broca accompagne depuis des générations la vie quotidienne, le travail et les luttes sociales en Guadeloupe. Dans les années 60, Robert Loyson, l'une de ses voix historiques, connaît lui-même le travail agricole et la coupe de la canne. Ses chansons racontent les ouvriers, les conflits dans les plantations, la fermeture des usines sucrières et une économie guadeloupéenne en pleine transformation.
1: La Guadeloupe étrangle, la Guadeloupe que d'étrangle.
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0: Aujourd'hui, le Broca continue de raconter les blessures de la Guadeloupe.

0: cratères chantent la pollution de l'eau et le chlordécone. Ce pesticide, utilisé pendant plus de 20 ans dans les bananeraies de Guadeloupe et de Martinique, est interdit depuis 1993. Pourtant, plus de 30 ans plus tard, une étude publiée en juin dernier montre que plus de 80% des adultes des deux îles en ont encore dans le sang. Une exposition associée à plusieurs risques pour la santé, notamment au cancer de la prostate, mais aussi à des effets sur la fertilité, la grossesse et le développement de l'enfant. En juin toujours, une loi a reconnu une part de responsabilité de l'État, mais 10 jours plus tard, la justice confirmait le non-lieu au pénal. Après près de 20 ans de procédure, personne ne sera jugé. Un scandale sanitaire, social et politique toujours bien présent en Guadeloupe et que le Guoka continue lui aussi de mettre en mots et en musique. Samedi, avant le concert d'Akio au plan Harris Orangis en région parisienne, une causerie reviendra justement sur cette histoire, la banane, le chlordécone et leur mémoire dans les chansons. Le festival Ville des Musiques du Monde, bon anniversaire à lui, 30 ans, c'est pas petit, se poursuit jusqu'au 9 novembre en Ile-de-France. Toute la programmation est à retrouver sur le site de RFI à la page de BPM.
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1: Alors, j'avoue, ce morceau m'a laissé un peu perplexe à la première écoute. Et puis, sur les conseils de Benjamin Saralier, le réalisateur de cette émission, eh bien, j'y suis revenue à cause de cette manière complètement décomplexée de jouer avec les codes du rap. Et puis, de tout ce qu'il y a autour, des visuels un peu potaches, une esthétique délibérément très décalée, on va dire. Derrière Young Amli, il y a Tommi Björtensson, un Islandais qui faisait de la musique électronique dans son coin depuis 8 ans et qui très récemment a pris le micro pour rapper. Pour ce titre Niri Bisexual, il s'est associé à Ubé, l'une de ses compatriotes. Sans comprendre l'islandais, on sent qu'ensemble, ils s'amusent et au final, eh bien, c'est bien ça qui m'a plu. Il y a un an, Miloji sortait La Vida Era Mascorta, un disque où ce jeune Argentin allait chercher du côté du folklore et de la musique populaire de son pays sans jamais abandonner complètement le rap. Pour son premier anniversaire, il en revisite 8 titres en live dans un nouveau projet, la Ranganda. Les Rangandas, ce sont de grands radeaux qui servaient autrefois à transporter le bois sur les cours d'eau du nord-est argentin. Et ici, ce n'est pas qu'une image, le projet a vraiment été enregistré sur une plateforme flottante, entourée d'une trentaine de musiciens et d'invités de différentes générations.

chanson Rangadero du nom de ceux qui conduisaient autrefois les ragandas au fil de l'eau remonte à 1959. Miloji reprend un morceau de l'un de ses compatriotes, le poète argentin Jaime Dávalos. Sur La Vida Era Más Corta, Miloji avait intégré un enregistrement inédit de Mercedes Sosa, l'une des grandes voix de la musique latino-américaine. Ici, c'est Mon Laferte, chanteuse chilienne installée au Mexique, qui prend le relais. Et j'aime beaucoup ce geste. Un artiste de 19 ans, bientôt 20, qui revient sur son propre album un an plus tard et lui offre une nouvelle ampleur, plus collective, plus ouverte et littéralement flottante. Ce 9 octobre, John Lennon aurait eu 86 ans. Pour cet anniversaire, j'ai choisi de revenir sur un moment très particulier de l'histoire des Beatles. Nous sommes en 1969. En moins de 10 ans, Lennon, Paul McCartney, George Harrison et Ringo Starr sont devenus le groupe de rock le plus célèbre du monde. Mais cela fait déjà plus de 2 ans qu'ils ont arrêté les tournées. Les stades immenses, les cris qui couvrent la musique, la pression médiatique et sécuritaire ont fini par vider les concerts de leur sens. Alors, nos 4 Britanniques se sont réfugiés en studio. Ils y ont tout expérimenté jusqu'à imaginer une musique parfois impossible à reproduire sur scène. Mais entre eux aussi, les tensions s'installent. C'est dans ce contexte que naît le projet Get Back. Revenir au jeu collectif avec le moins d'artifices possible et surtout rejouer devant un public. Reste à savoir où. Plusieurs idées circulent jusqu'aux pyramides d'Égypte. Finalement, ce sera beaucoup plus simple. Le toit des bureaux d'Apple Corps, leur société située en plein centre de Londres. C'est l'histoire d'un live dans vos bonnes pulsations du monde. Janvier 1969. À l'heure du déjeuner, les Beatles montent sur le toit du 3 Savile Row. Rien n'a été annoncé, mais les magnétophones tournent, les caméras aussi. Depuis le début, Get Back doit filmer les Beatles en train de créer jusqu'à leur retour devant un public. Alors ils jouent et Londres écoute. Dans la rue, les passants s'arrêtent, lèvent la tête, les employés se pressent aux fenêtres et sur les toits voisins, la circulation commence à se bloquer et forcément, la police finit par arriver. Quelques agents montent jusqu'au toit pour faire cesser le concert. Au bout d'une quarantaine de minutes, les Beatles obtiennent tout juste le temps d'en jouer un dernier. Parmi les chansons que Londres découvre ce jour-là, il y a Don't Let Me Down. John Lennon l'a écrite pour Yoko Ono, une déclaration d'amour très vulnérable, presque une supplique, ne me laisse pas tomber. Et sans encore le savoir, les Beatles donnent alors leur dernier concert ensemble. 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

0: celle des Beatles sur un toit londonien. Le projet Get Back est abandonné sous ce nom. Entre-temps, les Beatles enregistrent Abbey Road. Les bandes de janvier 1969 seront finalement reprises et publiées en mai 70 sous le titre Let It Be. À ce moment-là, le groupe s'est déjà séparé. Et il faudra attendre 2022 pour que l'intégralité du concert soit publiée officiellement en audio sous le titre The Beatles Get Back The Rooftop Performance. Vos bonnes pulsations du monde ont été façonnées avec amour, toujours, par mes faiseurs de live à moi, Benjamin Sarrelier à la réalisation et Arthur Bon au mix, bien sûr. Autre concert à ne pas louper, celui que Swad Massy a donné le 20 septembre dernier à Montpellier au festival Arabesque et qui sera diffusé demain à 22h10 heure de Paris sur RFI. Mais pour l'heure, après le journal en français facile, c'est le Café des Sports avec vous, Annie Gasnier. Bonjour.
1: Bonjour.
0: On dit quoi aujourd'hui?
1: Eh bien, on dit que le Café des Sports sera là avec Rémi, Xavier et aussi Youssouf Mouloumbou, notre capitaine Léopard, pour parler de la reprise des championnats, notamment en Angleterre et en Italie, pour évoquer Lionel Messi qui a fait ses adieux et la CAF.
0: Tout en paillettes. Merci Annie Gasnier. Bonne émission.
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6: Il est 17h ici à Paris, 15h en temps universel. Bonjour à tous.
7: Karine Bellicha.
6: À la une, la défense du droit international consacrée aujourd'hui, un droit malmené par les guerres et les attaques de dirigeants. L'attribution du prix Nobel de la paix couronne la juriste sud-africaine Navi Pillay, ce qui constitue un hommage profond au courage, à l'intégrité, à l'engagement de toute une vie en faveur de la justice internationale, selon les mots du président sud-africain Cyril Ramaphosa. Mais nous parlerons aussi des guerres au cours de ce journal, notamment celle qui sévit au Yémen et qui a provoqué l'une des pires crises humanitaires au monde. Et puis nous évoquerons le service militaire en Corée du Sud. Bientôt, il n'y aura plus de passe-droit pour les athlètes de haut niveau. La faute aux joueurs de foot de l'équipe nationale, Celio Fioretti, nous expliquera à la fin de ce journal. Navi Pillay, juriste sud-africaine de 85 ans, est donc la nouvelle prix Nobel de la paix d'origine indienne. Cette fille d'un chauffeur de bus devenu avocate a défendu les activistes anti-apartheid dans son pays. Puis elle devient juge au tribunal pénal international pour le Rwanda et à la Cour pénale internationale. Président aussi la commission d'enquête indépendante de l'ONU qui l'an dernier a accusé Israël de commettre un génocide dans la bande de Gaza. Après ceux attribués à Desmond Tutu et à Nelson Mandela, Valentin Hugues, l'Afrique du Sud est fière de recevoir un nouveau prix Nobel de la paix.
8: Elle a servi l'humanité avec la certitude que le monde peut et doit devenir un endroit meilleur, écrit le président sud-africain Cyril Ramaphosa au moment de féliciter Navi Pillay. Elle devient la 5e personnalité sud-africaine à obtenir ce prix Nobel, après Desmond Tutu et Nelson Mandela pour ne citer qu'eux. D'ailleurs, Navi Pillay, alors jeune avocate sous l'apartheid, avait comme client un certain Nelson Mandela. Le comité Nobel récompense la boussole morale ferme de Navi Pillay. Après l'Afrique du Sud et le Rwanda, elle avait présidé la commission d'enquête indépendante de l'ONU qui a accusé Israël de commettre un génocide à Gaza. Elle a l'annonce de son prix, beaucoup d'internautes n'ont pas manqué de mentionner Donald Trump, car depuis son retour à la Maison Blanche, le président américain, qui pense mériter ce prix Nobel, ne cesse de faire pression sur l'Afrique du Sud. Alors une lauréate sud-africaine, ancienne membre de la Cour pénale internationale, tant décriée par Donald Trump, autrice d'un rapport sur le génocide à Gaza, c'est aussi un peu un pied de nez à Washington. Et dans sa première réaction, Navi Pillay a fait un peu d'humour. Elle a demandé si elle devait partager son prix avec le président américain. Valentin Hugues, Johannesburg, RFI.
6: Et même si le comité norvégien ne mentionne pas spécifiquement les travaux de Navi Pillay en lien avec Gaza, le président de l'institution a tout de même tenu à rappeler que le Nobel n'est pas un tribunal et qu'il ne se prononce donc pas sur la question d'un possible génocide dans l'enclave palestinienne. Mais loin du concert des félicitations après l'attribution du prix, les autorités israéliennes fustigent ce Nobel légitimant, je cite, « la haine anti-Israël ». Les gardiens iraniens disent aujourd'hui avoir frappé un pétrolier dans le détroit d'Ormuz par une route jugée illégale par Téhéran. Le trafic entre le golfe Persique et celui d'Oman y est toujours perturbé par le conflit entre Américains et Iraniens. Plus au sud aussi, les navires ont du mal à franchir Bab el-Mandeb, autre détroit. Sur la mer Rouge cette fois, les Houthis proches de l'Iran y ont progressé dans cette région stratégique. Face aux troupes gouvernementales yéménites. Toute la journée, RFI se penche sur toutes les dimensions de ce conflit au Yémen. Une guerre qui sévit depuis plus d'une décennie, en pleine escalade depuis quelques semaines. Les yéménites en payent le prix fort. Le Fonds monétaire international vient de signer un accord avec le gouvernement pour mettre en place un programme d'aide technique aux 32 millions d'habitants du pays. Le Yémen étant l'un des pays les plus pauvre au monde. Agnieszka Kumor.
9: Le programme du FMI ne prévoit pas de prêt financier. Il s'agit plutôt d'apporter une assistance technique de la part du FMI. D'une durée de 18 mois, ce plan vise à aider le gouvernement yéménite dans ses efforts pour consolider les finances publiques et réduire le déficit budgétaire. Plus d'une décennie de guerre civile a plongé le Yémen dans une des pires crises humanitaires au monde, avec 150 000 personnes déplacées en raison du conflit. Une crise nourrie par la dette du Yémen et son accès limité au financement extérieur. La guerre en Iran ainsi que l'offensive éclair des Houthis pour la prise de contrôle du détroit de Bab el-Mandeb ont renforcé ce climat d'instabilité. Paradoxe, le Yémen fait régulièrement face à des pénuries d'énergie alors que son sous-sol détient des réserves de pétrole estimées à 3 milliards de barils.
6: L'ONU dénonce déjà une forme de torture. L'armée américaine veut diffuser une exécution en direct, une mise à mort par peloton d'exécution de Nidal Hassan, un Américain d'origine palestinienne condamné à mort pour une tuerie en 2009 sur une base militaire de Fort Hood où 13 personnes avaient trouvé la mort. Ce serait la première exécution militaire par peloton d'exécution depuis la Seconde Guerre mondiale aux États-Unis. Amnesty International a recensé l'an dernier 17 exécutions publiques dans le monde, 11 en Iran et 6 en Afghanistan. Un homme a été blessé par balle par un agent de la police fédérale de l'immigration à New York, dans le Bronx. La très redoutée ICE dit être intervenue pour intercepter une voiture conduite par un ressortissant dominicain en situation irrégulière aux États-Unis. Le maire démocrate de New York dénonce un incident révoltant, d'autant qu'un enfant de 5 ans était à bord du véhicule. L'ouragan Isaias se renforce à l'approche des côtes américaines. Désormais de catégorie 3. Il devrait toucher terre la nuit prochaine dans le sud du pays, notamment en Floride et au Mississippi. Des habitants du littoral ont déjà dû évacuer. De nombreuses plateformes pétrolières devraient aussi fermer dans les heures qui viennent. C'est le premier ouragan de la saison dans l'Atlantique. Une saison anormalement calme cette année en raison du phénomène climatique El Niño qui modifie la circulation atmosphérique à grande échelle. La Malaisie a ordonné, elle, la fermeture de centaines d'écoles dans plusieurs États et à Kuala Lumpur, la capitale. La décision intervient en raison des niveaux de pollution jugés préoccupants, provoqués par les gigantesques feux de forêt qui ravagent l'Indonésie voisine depuis fin juillet. Face à cette crise, Kuala Lumpur appelle à une réunion d'urgence des pays membres de l'ASEAN. Yelena Tomic.
10: La situation est particulièrement préoccupante dans au moins 37 localités malaisiennes qui ont dépassé cette semaine le seuil classé comme malsain selon l'API, l'indice de pollution de l'air. Ce vendredi, la capitale Kuala Lumpur a été propulsée au rang de deuxième ville la plus polluée au monde, juste derrière sa voisine Singapour, affichant un taux de particules fines PM2,5 près de 25 fois supérieur aux recommandations de l'OMS. Face aux dangers sanitaires, les autorités malaisiennes ont pris des mesures radicales. Fermeture immédiate des écoles à Kuala Lumpur et dans 5 états du sud et du sud-est du pays et passage jusqu'à nouvel ordre au cours à distance. Pour contrer ces fumées toxiques, le premier ministre malaisien Anwar Ibrahim a ordonné l'intensification des opérations d'ensemencement des nuages afin de provoquer des pluies artificielles. Anwar a également appelé à une réunion d'urgence des ministres de l'environnement de l'ASEAN pour coordonner une réponse régionale à ce fléau transfrontalier.
6: Séoul va bientôt supprimer les exemptions de services militaires pour les athlètes ayant remporté une compétition internationale. Décision prise après la joie exprimée à la perspective de ne pas faire l'armée par les joueurs de l'équipe de foot sud-coréenne, médaillée d'or aux Jeux asiatiques, un moment de liesse mal reçu par la population et par le gouvernement de Séoul, Celio Fioretti.
11: Il aurait mieux fait de se taire. Lors d'une interview d'après-match, le capitaine de l'équipe de foot sud-coréenne, Higgy, a montré sa médaille en expliquant sa joie de ne pas faire son service militaire obligatoire.
12: Je ne vais pas à l'armée. Disons que sans la médaille d'or, en rentrant en Corée, il me restait 9 jours avant d'aller à l'armée. Du coup, pour les joueurs aussi, c'était une compétition où l'exemption du service militaire était très importante. J'avais le cœur serré, mais je suis soulagé maintenant.
11: Depuis 1972, pour encourager l'entraînement d'athlètes de haut niveau, ces derniers peuvent être exemptés de service militaire à condition de remporter une compétition internationale. Mais la joie des joueurs a été très mal reçue par le reste des jeunes hommes coréens qui, eux, n'ont pas de passe-droit. Le ministère de la Défense, Kang Shin-chol, a réagi.
13: Nous avons trouvé cela profondément regrettable, qu'on dénigre le devoir de défense nationale. Le ministère de la Défense se donne pour objectif de réduire progressivement les régimes dérogatoires et de les supprimer à terme.
11: Une fin des exemptions qui intervient dans le contexte de la baisse du nombre de conscrits due au déclin de la population sud-coréenne. C'est Leo Fioretti, Séoul, RFI.
6: Et voilà, c'est la fin de ce journal tout de suite. BPM, et c'est à vous, Hortense Vol. Bonjour, Hortense.
0: Bonjour, Karine Bellicha. Et merci de rester avec nous. On va prendre le pouls du monde en musique.
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0: À Dakar, 17h11 à Paris. Bonjour à vous et bienvenue dans l'émission qui prend le pouls du monde en musique. Au menu cette semaine, des artistes empêchés de circuler, du guoka qui traverse l'histoire et les blessures de la Guadeloupe, un album argentin enregistré au fil de l'eau et le dernier concert des Beatles sur un toit londonien. On commence tout en douceur, presque en apesanteur. Allô Houston, ici Kiran sur RFI.

0: là là, mais que j'aime cette manière de faire cohabiter quelque chose de très doux, presque flottant, avec une production, elle, très dense et carrément charnelle. Kieran est irlandais, né près de Belfast, mais c'est au sein du collectif américain Brockhampton que je l'ai connu. Avec Houston, il convoque d'ailleurs tout un imaginaire texan, voiture customisée, dents en or, grosse basse dans le coffre, pour raconter surtout le manque et le désir. Son premier album solo arrive le 6 novembre. Ça va être bien.
1: Honneur, respect.

0: Sac à fête, salut tout le monde, c'est Wally dans BPM et vous écoutez Saint-Mich, une nouvelle bulle que j'ai écrite pour mon nouvel album qui s'appelle Soap Club Volume 1. Saint-Mich, c'est un diminutif de Saint-Michel, c'est un quartier dans l'est de Montréal où j'ai grandi. Cette chanson, c'est un hommage à mes racines haïtiennes et ça parle aussi du fait que la musique n'a pas de frontières, c'est un langage universel. Donc, frontières yo croisé, musique sans papier. Frontier yo croisé, hey!
1: Soap Club Volume 1, le nouvel album du Québécois Wally est sorti ce vendredi. Un disque où le rap prend compte le créole, le français, l'anglais et les rythmes caribéens dans une formule plus organique qu'à son habitude. C'est l'un des coups de cœur de RFI en ce mois d'octobre et son entretien par Daniel Luz est à lire sur RFI Musique.

0: Opéra et Basta, l'une des grandes figures de la trappe italienne. Avec Lontano, il change un peu de registre. Il parle de tout ce que le succès lui a donné, mais aussi de ce dont il l'a éloigné, d'une vie plus simple et de certaines personnes. Le morceau annonce Puro Sangue, pur sang en italien, son 5e album solo. Et dans le clip, toute l'imagerie est déjà là. Un cheval, des Ferrari et Sfera avec son fils Gabriel devant la scène de Léonard de Vinci dans le réfectoire de l'église Santa Maria delle Grazie à Milan. Aucun artiste n'avait encore été autorisé à y tourner. Une mise en scène très spectaculaire, donc pour un titre, lui, beaucoup plus intime. Un artiste peut être annoncé sur une affiche, avoir son billet d'avion, son concert programmé et ne jamais arriver en France. Parce que son visa n'est pas venu, parfois parce qu'il n'a même pas réussi à obtenir un rendez-vous pour déposer sa demande. Et ces situations se multiplient. En 2022, le comité Visa Artiste parvenait encore à débloquer 70% des dossiers dont il était saisi. En 2025, à peine 38%. Ce comité est piloté depuis 2009 par Zone Franche, le réseau des musiques du monde, qui vient de publier un rapport inédit sur la dégradation de l'accueil des artistes et professionnels étrangers en France. Alors, qu'est-ce qui s'est grippé? Est-ce une exception française ou le signe d'une circulation des artistes de plus en plus inégale? Sébastien Lossel, directeur de Zone Franche.
1: La rupture que nous on observe depuis 3 ans, elle est liée clairement aux politiques migratoires de la France. Donc à partir du moment où les politiques publiques visant à réduire le risque migratoire se durcissent, et bien de fait, la politique du visa devient de plus en plus dure. Et derrière, ça décroche. Et aujourd'hui, nous avons des artistes auxquels on répond, risque de détournement de l'objet des visas afin de rester de manière illégale en France, alors que ce sont des artistes qui viennent juste jouer en France pour ensuite repartir chez eux. Mais aujourd'hui, on a constaté qu'on pouvait être une tête d'affiche, Grammy Award, et rencontrer un problème de visa et avoir un renouvellement de 6 mois seulement, alors qu'auparavant, les visas étaient de 4-5 ans. Donc ça fait partie des signes qui nous montrent que voilà, les choses se durcissent dans la manière d'attribuer et de traiter les demandes de visa pour les artistes du chiffre.
0: Et ce que constate Zone Franche sur les artistes rejoint une tendance plus large. Dans les statistiques Schengen, tout motif de voyage confondu, les écarts sont considérables selon les pays d'origine. En 2025, environ 4% de refus pour les demandes déposées en Chine, contre près de 50%, 52% au Sénégal. Pour les artistes, cette inégalité finit aussi par peser très concrètement sur les choix de ceux qui les programment.
1: Le phénomène qu'on observe, c'est qu'il y a de plus en plus d'autocensure dans les programmations et qu'il y a une forme de crainte à programmer désormais des artistes d'Afrique ou du Maghreb ou du Moyen-Orient. Parce que voilà, il y a toujours la crainte du coup de la date annulée parce qu'au final, les visas ne sont pas obtenus avec les pertes qui vont derrière en termes de pilaterie et autres.
0: La France est-elle vraiment un cas à part? Marie Lesourd est secrétaire générale d'Homme the Move, réseau international spécialisé dans la mobilité des artistes et des professionnels de la culture.
2: Je dirais que la dégradation observée en France, en tout cas sur la question des visas, s'inscrit dans une tendance plus générale. Le dernier rapport de l'UNESCO qui s'appelle « Repenser les politiques pour la créativité », donc le rapport 2026, qui fait état du fait que les visas restent vraiment l'obstacle le plus structurel à un niveau international concernant la circulation des artistes et des professionnels de la culture, mais que cet obstacle se pose de façon beaucoup plus spécifique concernant les artistes et les professionnels de la culture des pays du Sud.
0: Et c'est là que le cas français devient assez paradoxal. La France fait aussi partie des pays qui se sont dotés d'outils assez rares pour accompagner cette mobilité et documenter les blocages. Le comité Visa Artiste, Mobiculture ou encore le soutien à On The Move. mais ces outils ne suffisent évidemment pas à effacer les inégalités plus larges qui structurent aujourd'hui la circulation des artistes.
2: La question des difficultés de circulation peut en effet être posée dans les deux sens, je dirais d'Europe vers l'international ou de l'international vers l'Europe. Mais quand même, il y a des contextes beaucoup plus stigmatisants vis-à-vis, des prises de position beaucoup plus stigmatisantes vis-à-vis des artistes et des professionnels de la culture venant du sud global pour jouer, développer des projets, notamment dans l'espace Schengen, pour des raisons a priori de risque d'immigration illégale ou de risque sécuritaire. Et puis après, de manière générale, malheureusement, les artistes et les professionnels de la culture, comme tout autre citoyen ou citoyenne, sont aussi sont jamais à l'abri, au final, de décisions politiques et de changements politiques, comme c'est le cas depuis aussi octobre 2023, entre la France, le Mali, le Burkina et le Niger, ce qui rend dans les deux sens les projets de collaboration et de diffusion beaucoup plus complexes.
0: Le diagnostic est posé, les solutions aussi. Zone franche en formule 14, dont beaucoup pourraient être appliquées à droit constant. Reste donc une question très politique. Quelle place veut-on encore donner à la circulation des artistes ?

Yun Regalado et le chanteur philippino-américain Yan Santillano. Et derrière ce groove impeccable, il y a une idée forte, le poids de ce qu'ils appellent l'immigrant excellence, cette pression à réussir, à être irréprochable, à honorer les générations précédentes, avec parfois l'impression qu'il faut courir plus vite que les autres, simplement pour rester au même niveau.

Memento, à l'origine, est une chanson de l'Angolais Valdemar Bastouche. À où ce quatuor belge emmené par Brenda Corain, aux racines portugaises et mozambicaines, la joue depuis 2019, presque depuis la naissance du groupe. À force de la déconstruire, de la reconstruire sur scène, ils en ont fait presque une chanson à eux. Une chanson sur la souffrance, la haine et cette question très simple. Pourquoi tant de douleurs si au fond nous sommes frères ?

Akio est à l'honneur pour l'ouverture en région parisienne de la 30e édition du festival Ville des Musiques du Monde. L'occasion pour BPM de revenir sur le Guoka, musique guadeloupéenne de chant, de danse et de tambourka. Né à la fin des années 70 à Pointe-à-Pitre, Akio est l'un des pionniers des groupes à peau, en référence aux peaux qui recouvrent les tambourkas. Dans ses formations de rue très liées au carnaval, musique, danse, costumes et mise en scène portent aussi une parole sociale, politique et historique. Dans les années 90, par exemple, avec Black Boat People, Akio remontait jusqu'à la mémoire de l'esclavage et de la traite transatlantique.

Le Guoka accompagne depuis des générations la vie quotidienne, le travail et les luttes sociales en Guadeloupe. Dans les années 60, Robert Loyson, l'une de ses voix historiques, connaît lui-même le travail agricole et la coupe de la canne. Ses chansons racontent les ouvriers, les conflits dans les plantations, la fermeture.

des usines sucrières et une économie guadeloupéenne en pleine transformation. Aujourd'hui, le Gwoka continue de raconter les blessures de la Guadeloupe.

0: cratères chantent la pollution de l'eau et le chlore des cônes. Ce pesticide, utilisé pendant plus de 20 ans dans les bananeraies de Guadeloupe et de Martinique, est interdit depuis 1993. Pourtant, plus de 30 ans plus tard, une étude publiée en juin dernier montre que plus de 80% des adultes des deux îles en ont encore dans le sang. Une exposition associée à plusieurs risques pour la santé, notamment au cancer de la prostate, mais aussi à des effets sur la fertilité, la grossesse et le développement de l'enfant. En juin toujours, une loi a reconnu une part de responsabilité de l'État, mais 10 jours plus tard, la justice confirmait le non-lieu au pénal. Après près de 20 ans de procédure, personne ne sera jugé. Un scandale sanitaire, social et politique toujours bien présent en Guadeloupe et que le Guoka continue lui aussi de mettre en mots et en musique. Samedi, avant le concert d'Akio au plan Harris-Orangis en région parisienne, une causerie reviendra justement sur cette histoire, la banane, le chlordécone et leur mémoire dans les chansons. Le festival Ville des Musiques du Monde, bon anniversaire à lui, 30 ans, c'est pas petit, se poursuit jusqu'au 9 novembre en Ile-de-France. Toute la programmation est à retrouver sur le site de RFI à la page de BPM.
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2: Alors, j'avoue, ce morceau m'a laissé un peu perplexe à la première écoute. Et puis, sur les conseils de Benjamin Saralier, le réalisateur de cette émission, eh bien, j'y suis revenue à cause de cette manière complètement décomplexée de jouer avec les codes du rap. Et puis, de tout ce qu'il y a autour, des visuels un peu potaches, une esthétique délibérément très décalée, on va dire. Derrière Youngam Lee, il y a Tommi Björtensson, un Islandais qui faisait de la musique électronique dans son coin depuis 8 ans et qui très récemment a pris le micro pour rapper. Pour ce titre Niri Bisexual, il s'est associé à Ubé, l'une de ses compatriotes. Sans comprendre l'islandais, on sent qu'ensemble, ils s'amusent et au final, eh bien, c'est bien ça qui m'a plu. Il y a un an, Milo G sortait La Vida Era Más Corta, un disque où ce jeune Argentin allait chercher du côté du folklore et de la musique populaire de son pays sans jamais abandonner complètement le rap. Pour son premier anniversaire, il en revisite 8 titres en live dans un nouveau projet, la Ranganda. Les Rangandas, ce sont de grands radeaux qui servaient autrefois à transporter le bois sur les cours d'eau du nord-est argentin. Et ici, ce n'est pas qu'une image, le projet a vraiment été enregistré sur une plateforme flottante, entourée d'une trentaine de musiciens et d'invités de différentes générations.

chanson Rangadero, du nom de ceux qui conduisaient autrefois les Ragandas au fil de l'eau, remonte à 1959. Melody reprend un morceau de l'un de ses compatriotes, le poète argentin Jaime Dávalos. Sur La Vida Era Más Corta, Melody avait intégré un enregistrement inédit de Mercedes Sosa, l'une des grandes voix de la musique latino-américaine. Ici, c'est Mon Laferte, chanteuse chilienne installée au Mexique, qui prend le relais. Et j'aime beaucoup ce geste. Un artiste de 19 ans, bientôt 20, qui revient sur son propre album un an plus tard et lui offre une nouvelle ampleur, plus collective, plus ouverte et littéralement flottante. Ce 9 octobre, John Lennon aurait eu 86 ans. Pour cet anniversaire, j'ai choisi de revenir sur un moment très particulier de l'histoire des Beatles. Nous sommes en 1969. En moins de 10 ans, Lennon, Paul McCartney, George Harrison et Ringo Starr sont devenus le groupe de rock le plus célèbre du monde. Mais cela fait déjà plus de 2 ans qu'ils ont arrêté les tournées. Les stades immenses, les cris qui couvrent la musique, la pression médiatique et sécuritaire ont fini par vider les concerts de leur sens. Alors, nos 4 Britanniques se sont réfugiés en studio. Ils y ont tout expérimenté jusqu'à imaginer une musique parfois impossible à reproduire sur scène. Mais entre eux aussi, les tensions s'installent. C'est dans ce contexte que naît le projet Get Back. Revenir au jeu collectif avec le moins d'artifices possible et surtout rejouer devant un public. Reste à savoir où. Plusieurs idées circulent jusqu'aux pyramides d'Égypte. Finalement, ce sera beaucoup plus simple. Le toit des bureaux d'Apple Corps, leur société située en plein centre de Londres. C'est l'histoire d'un live dans vos bonnes pulsations du monde. Janvier 1969. À l'heure du déjeuner, les Beatles montent sur le toit du 3 Savile Row. Rien n'a été annoncé, mais les magnétophones tournent, les caméras aussi. Depuis le début, Get Back doit filmer les Beatles en train de créer jusqu'à leur retour devant un public. Alors ils jouent et Londres écoute. Dans la rue, les passants s'arrêtent, lèvent la tête, les employés se pressent aux fenêtres et sur les toits voisins, la circulation commence à se bloquer et forcément, la police finit par arriver. Quelques agents montent jusqu'au toit pour faire cesser le concert. Au bout d'une quarantaine de minutes, les Beatles obtiennent tout juste le temps d'en jouer un dernier. Parmi les chansons que Londres découvre ce jour-là, il y a Don't Let Me Down. John Lennon l'a écrite pour Yoko Ono, une déclaration d'amour très vulnérable, presque une supplique, ne me laisse pas tomber. Et sans encore le savoir, les Beatles donnent alors leur dernier concert ensemble. 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

0: celle des Beatles, sur un toit londonien. Le projet Get Back est abandonné sous ce nom. Entre-temps, les Beatles enregistrent Abbey Road. Les bandes de janvier 1969 seront finalement reprises et publiées en mai 70 sous le titre Let It Be. À ce moment-là, le groupe s'est déjà séparé. Et il faudra attendre 2022 pour que l'intégralité du concert soit publiée officiellement en audio sous le titre The Beatles Get Back The Rooftop Performance. Vos bonnes pulsations du monde ont été façonnées avec amour, toujours, par mes faiseurs de live à moi, Benjamin Sarrelier à la réalisation et Arthur Bon au mix, bien sûr. Autre concert à ne pas louper, celui que Swan Massy a donné le 20 septembre dernier à Montpellier au festival Arabesque et qui sera diffusé demain à 22h10 heure de Paris sur RFI. Mais pour l'heure, après le journal en français facile, c'est le Café des Sports avec vous, Annie Gasnier. Bonjour.
1: Bonjour.
0: On dit quoi aujourd'hui?
1: Eh bien, on dit que le Café des Sports sera là avec Rémi, Xavier et aussi Youssouf Mouloumbou, notre capitaine Léopard, pour parler de la reprise des championnats, notamment en Angleterre et en Italie, pour évoquer Lionel Messi qui a fait ses adieux et la CAF.
0: Tout en paillettes. Merci Annie Gasnier. Bonne émission.
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6: Il est 17h ici à Paris, 15h en temps universel. Bonjour à tous.
7: Karine Bellicha.
6: À la une, la défense du droit international consacrée aujourd'hui, un droit malmené par les guerres et les attaques de dirigeants. L'attribution du prix Nobel de la paix couronne la juriste sud-africaine Navi Pillay, ce qui constitue un hommage profond au courage, à l'intégrité, à l'engagement de toute une vie en faveur de la justice internationale, selon les mots du président sud-africain Cyril Ramaphosa. Mais nous parlerons aussi des guerres au cours de ce journal, notamment celle qui sévit au Yémen et qui a provoqué l'une des pires crises humanitaires au monde. Et puis nous évoquerons le service militaire en Corée du Sud. Bientôt, il n'y aura plus de passe-droit pour les athlètes de haut niveau. La faute aux joueurs de foot de l'équipe nationale, Celio Fioretti, nous expliquera à la fin de ce journal. Navi Pillay, juriste sud-africaine de 85 ans, est donc la nouvelle prix Nobel de la paix d'origine indienne. Cette fille d'un chauffeur de bus devenu avocate a défendu les activistes anti-apartheid dans son pays. Puis elle devient juge au Tribunal pénal international pour le Rwanda et à la Cour pénale internationale. Président aussi la commission d'enquête indépendante de l'ONU qui l'an dernier a accusé Israël de commettre un génocide dans la bande de Gaza. Après ceux attribués à Desmond Tutu et à Nelson Mandela, Valentin Hugues, l'Afrique du Sud est fière de recevoir un nouveau prix Nobel de la paix.
8: Elle a servi l'humanité avec la certitude que le monde peut et doit devenir un endroit meilleur, écrit le président sud-africain Cyril Ramaphosa au moment de féliciter Navi Pillay. Elle devient la 5e personnalité sud-africaine à obtenir ce prix Nobel, après Desmond Tutu et Nelson Mandela pour ne citer qu'eux. D'ailleurs, Navi Pillay, alors jeune avocate sous l'apartheid, avait comme client un certain Nelson Mandela. Le comité Nobel récompense la boussole morale ferme de Navi Pillay. Après l'Afrique du Sud et le Rwanda, elle avait présidé la commission d'enquête indépendante de l'ONU qui a accusé Israël de commettre un génocide à Gaza. Elle a l'annonce de son prix, beaucoup d'internautes n'ont pas manqué de mentionner Donald Trump, car depuis son retour à la Maison Blanche, le président américain, qui pense mériter ce prix Nobel, ne cesse de faire pression sur l'Afrique du Sud. Alors une lauréate sud-africaine, ancienne membre de la Cour pénale internationale, tant décriée par Donald Trump, autrice d'un rapport sur le génocide à Gaza, c'est aussi un peu un pied de nez à Washington. Et dans sa première réaction, Navi Pillay a fait un peu d'humour. Elle a demandé si elle devait partager son prix avec le président américain. Valentin Hugues, Johannesburg, RFI.
6: Et même si le comité norvégien ne mentionne pas spécifiquement les travaux de Navi Pillay en lien avec Gaza, le président de l'institution a tout de même tenu à rappeler que le Nobel n'est pas un tribunal et qu'il ne se prononce donc pas sur la question d'un possible génocide dans l'enclave palestinienne. Mais loin du concert des félicitations après l'attribution du prix, les autorités israéliennes fustigent ce Nobel légitimant, je cite, « la haine anti-Israël ». Les gardiens iraniens disent aujourd'hui avoir frappé un pétrolier dans le détroit d'Ormuz par une route jugée illégale par Téhéran. Le trafic entre le golfe Persique et celui d'Oman y est toujours perturbé par le conflit entre Américains et Iraniens. Plus au sud aussi, les navires ont du mal à franchir Bab el-Mandeb, autre détroit. Sur la mer Rouge cette fois, les Houthis proches de l'Iran y ont progressé dans cette région stratégique face aux troupes gouvernementales yéménites. Toute la journée, RFI se penche sur toutes les dimensions de ce conflit au Yémen. Une guerre qui sévit depuis plus d'une décennie, en pleine escalade depuis quelques semaines. Les yéménites en payent le prix fort. Le Fonds monétaire international vient de signer un accord avec le gouvernement pour mettre en place un programme d'aide technique aux 32 millions d'habitants du pays. Le Yémen étant l'un des pays les plus pauvres au monde. Agnès Kakoumor.
9: Le programme du FMI ne prévoit pas de prêt financier. Il s'agit plutôt d'apporter une assistance technique de la part du FMI. D'une durée de 18 mois, ce plan vise à aider le gouvernement yéménite dans ses efforts pour consolider les finances publiques et réduire le déficit budgétaire. Plus d'une décennie de guerre civile a plongé le Yémen dans une des pires crises humanitaires au monde, avec 150 000 personnes déplacées en raison du conflit. Une crise nourrie par la dette du Yémen et son accès limité au financement extérieur. La guerre en Iran ainsi que l'offensive éclair des Houthis pour la prise de contrôle du détroit de Bab el-Mandeb ont renforcé ce climat d'instabilité. Paradoxe, le Yémen fait régulièrement face à des pénuries d'énergie alors que son sous-sol détient des réserves de pétrole estimées à 3 milliards de barils.
6: L'ONU dénonce déjà une forme de torture. L'armée américaine veut diffuser une exécution en direct, une mise à mort par peloton d'exécution de Nidal Hassan, un Américain d'origine palestinienne condamné à mort pour une tuerie en 2009 sur une base militaire de Fort Hood où 13 personnes avaient trouvé la mort. Ce serait la première exécution militaire par peloton d'exécution depuis la Seconde Guerre mondiale aux États-Unis. Amnesty International a recensé l'an dernier 17 exécutions publiques dans le monde, 11 en Iran et 6 en Afghanistan. Un homme a été blessé par balle par un agent de la police fédérale de l'immigration à New York, dans le Bronx. La très redoutée ICE dit être intervenue pour intercepter une voiture conduite par un ressortissant dominicain en situation irrégulière aux États-Unis. Le maire démocrate de New York dénonce un incident révoltant, d'autant qu'un enfant de 5 ans était à bord du véhicule. L'ouragan Isaiah se renforce à l'approche des côtes américaines. Désormais de catégorie 3. Il devrait toucher terre la nuit prochaine dans le sud du pays, notamment en Floride et au Mississippi. Des habitants du littoral ont déjà dû évacuer. De nombreuses plateformes pétrolières devraient aussi fermer dans les heures qui viennent. C'est le premier ouragan de la saison dans l'Atlantique. Une saison anormalement calme cette année en raison du phénomène climatique El Niño qui modifie la circulation atmosphérique à grande échelle. La Malaisie a ordonné, elle, la fermeture de centaines d'écoles dans plusieurs États et à Kuala Lumpur, la capitale. La décision intervient en raison des niveaux de pollution jugés préoccupants, provoqués par les gigantesques feux de forêt qui ravagent l'Indonésie voisine depuis fin juillet. Face à cette crise, Kuala Lumpur appelle à une réunion d'urgence des pays membres de l'ASEAN. Yelena Tomic.
10: La situation est particulièrement préoccupante dans au moins 37 localités malaisiennes qui ont dépassé cette semaine le seuil classé comme malsain selon l'API, l'indice de pollution de l'air. Ce vendredi, la capitale Kuala Lumpur a été propulsée au rang de deuxième ville la plus polluée au monde, juste derrière sa voisine Singapour, affichant un taux de particules fines PM2,5 près de 25 fois supérieur aux recommandations de l'OMS. Face au danger sanitaire, les autorités malaisiennes ont pris des mesures radicales. Fermeture immédiate des écoles à Kuala Lumpur et dans 5 états du sud et du sud-est du pays et passage jusqu'à nouvel ordre au cours à distance. Pour contrer ces fumées toxiques, le premier ministre malaisien Anwar Ibrahim a ordonné l'intensification des opérations d'ensemencement des nuages afin de provoquer des pluies artificielles. Anwar a également appelé à une réunion d'urgence des ministres de l'environnement de l'ASEAN pour coordonner une réponse régionale à ce fléau transfrontalier.
6: Séoul va bientôt supprimer les exemptions de services militaires pour les athlètes ayant remporté une compétition internationale. Décision prise après la joie exprimée à la perspective de ne pas faire l'armée par les joueurs de l'équipe de foot sud-coréenne, médaillée d'or aux Jeux asiatiques, un moment de liesse mal reçu par la population et par le gouvernement de Séoul, Celio Fioretti.
11: Il aurait mieux fait de se taire. Lors d'une interview d'après-match, le capitaine de l'équipe de foot sud-coréenne, Iggy a montré sa médaille en expliquant sa joie de ne pas faire son service militaire obligatoire.
12: Je ne vais pas à l'armée. Disons que sans la médaille d'or, en rentrant en Corée, il me restait 9 jours avant d'aller à l'armée. Du coup, pour les joueurs aussi, c'était une compétition où l'exemption du service militaire était très importante. J'avais le cœur serré, mais je suis soulagé maintenant.
11: Depuis 1972, pour encourager l'entraînement d'athlètes de haut niveau, ces derniers peuvent être exemptés de service militaire à condition de remporter une compétition internationale. Mais la joie des joueurs a été très mal reçue par le reste des jeunes hommes coréens qui, eux, n'ont pas de passe-droit. Le ministère de la Défense, Kang Shin-chol, a réagi.
13: Nous avons trouvé cela profondément regrettable, qu'on dénigre le devoir de défense nationale. Le ministère de la Défense se donne pour objectif de réduire progressivement les régimes dérogatoires et de les supprimer à terme.
11: Une fin des exemptions qui intervient dans le contexte de la baisse du nombre de conscrits due au déclin de la population sud-coréenne. C'est Leo Fioretti, Séoul, RFI.
6: Et voilà, c'est la fin de ce journal tout de suite. BPM, et c'est à vous, Hortense. Bonjour Hortense.
0: Bonjour Karine Bellicha et merci de rester avec nous. On va prendre le pouls du monde en musique.
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0: BPM. 15h11 à Dakar, 17h11 à Paris. Bonjour à vous et bienvenue dans l'émission qui prend le pouls du monde en musique. Au menu cette semaine, des artistes empêchés de circuler, du guoka qui traverse l'histoire et les blessures de la Guadeloupe, un album argentin enregistré au fil de l'eau et le dernier concert des Beatles sur un toit londonien. On commence tout en douceur, presque en apesanteur. Allô Houston, ici Kiran sur RFI.

0: là là, mais que j'aime cette manière de faire cohabiter quelque chose de très doux, presque flottant, avec une production, elle, très dense et carrément charnelle. Kieran est irlandais, né près de Belfast, mais c'est au sein du collectif américain Brockhampton que je l'ai connu. Avec Houston, il convoque d'ailleurs tout un imaginaire texan, voiture customisée, dents en or, grosse basse dans le coffre, pour raconter surtout le manque et le désir. Son premier album solo arrive le 6 novembre. Ça va être bien.
1: Honneur, respect.

0: Sac à fête, salut tout le monde, c'est Wally dans BPM et vous écoutez Saint-Mich, une nouvelle bulle que j'ai écrite pour mon nouvel album qui s'appelle Soap Club Volume 1. Saint-Mich, c'est un diminutif de Saint-Michel, c'est un quartier dans l'est de Montréal où j'ai grandi. Cette chanson, c'est un hommage à mes racines haïtiennes et ça parle aussi du fait que la musique n'a pas de frontières, c'est un langage universel. Donc, frontières yo croisées, musique sans papier. Frontier yo croisé, hey!
1: Saut Club Volume 1, le nouvel album du Québécois Wally est sorti ce vendredi. Un disque où le rap rencontre le créole, le français, l'anglais et les rythmes caribéens dans une formule plus organique qu'à son habitude. 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

0: Chiara e Basta est l'une des grandes figures de la trap italienne. Avec Lontano, il change un peu de registre. Il parle de tout ce que le succès lui a donné, mais aussi de ce dont il l'a éloigné, d'une vie plus simple et de certaines personnes. Le morceau annonce Puro Sangue, pur sang en italien, son 5e album solo. Et dans le clip, toute l'imagerie est déjà là. Un cheval, des Ferrari et Sfera avec son fils Gabriel devant la scène de Léonard de Vinci dans le réfectoire de l'église Santa Maria delle Grazie à Milan. Aucun artiste n'avait encore été autorisé à y tourner. Une mise en scène très spectaculaire, donc pour un titre, lui, beaucoup plus intime. Un artiste peut être annoncé sur une affiche, avoir son billet d'avion, son concert programmé et ne jamais arriver en France. Parce que son visa n'est pas venu, parfois parce qu'il n'a même pas réussi à obtenir un rendez-vous pour déposer sa demande. Et ces situations se multiplient. En 2022, le comité Visa Artiste parvenait encore à débloquer 70% des dossiers dont il était saisi. En 2025, à peine 38%. Ce comité est piloté depuis 2009 par Zone Franche, le réseau des musiques du monde, qui vient de publier un rapport inédit sur la dégradation de l'accueil des artistes et professionnels étrangers en France. Alors, qu'est-ce qui s'est grippé? Est-ce une exception française ou le signe d'une circulation des artistes de plus en plus inégale? Sébastien Lossel, directeur de Zone Franche.
1: La rupture que nous on observe depuis 3 ans, elle est liée clairement aux politiques migratoires de la France. Donc à partir du moment où les politiques publiques sur visant à réduire le risque migratoire se durcissent, et bien de fait, la politique du visa devient de plus en plus dure. Et derrière, ça décroche. Et aujourd'hui, nous avons des artistes auxquels on répond. Risque de détournement de l'objet des visas afin de rester de manière illégale en France. Alors que ce sont des artistes qui viennent juste jouer en France pour ensuite repartir chez eux. Mais aujourd'hui, on a constaté qu'on pouvait être une tête d'affiche, Grammy Awards, et rencontrer un problème de visa et avoir un renouvellement de 6 mois seulement. Alors qu'auparavant, les visas étaient de 4-5 ans. Donc ça fait partie des signes qui nous montrent que voilà, les choses se durcissent dans la manière d'attribuer et de traiter les demandes de visa pour les artistes du Chili.
0: Et ce que constate Zone Franche sur les artistes rejoint une tendance plus large. Dans les statistiques Schengen, tout motif de voyage confondu, les écarts sont considérables selon les pays d'origine. En 2025, environ 4% de refus pour les demandes déposées en Chine, contre près de 52% au Sénégal. Pour les artistes, cette inégalité finit aussi par peser très concrètement sur les choix de ceux qui les programment.
1: Le phénomène qu'on observe, c'est qu'il y a de plus en plus d'autocensure dans les programmations et qu'il y a une forme de crainte à programmer désormais des artistes d'Afrique ou du Maghreb ou du Moyen-Orient. Parce que voilà, il y a toujours la crainte du coup de la date annulée parce qu'au final, les visas ne sont pas obtenus avec les pertes qui vont derrière en termes de pilaterie et autres.
0: La France est-elle vraiment un cas à part? Marie Lesourd est secrétaire générale d'Homme the Move, réseau international spécialisé dans la mobilité des artistes et des professionnels de la culture.
2: Je dirais que la dégradation observée en France, en tout cas sur la question des visas, s'inscrit dans une tendance plus générale. Le dernier rapport de l'UNESCO qui s'appelle « Repenser les politiques pour la créativité », donc le rapport 2026, qui fait état du fait que les visas restent vraiment l'obstacle le plus structurel à un niveau international concernant la circulation des artistes et des professionnels de la culture, mais que cet obstacle se pose de façon beaucoup plus spécifique concernant les artistes et les professionnels de la culture des pays du Sud.
0: Et c'est là que le cas français devient assez paradoxal. La France fait aussi partie des pays qui se sont dotés d'outils assez rares pour accompagner accompagner cette mobilité et documenter les blocages. Le comité Visa Artistes, Mobiculture ou encore le soutien à On The Move. Mais ces outils ne suffisent évidemment pas à effacer les inégalités plus larges qui structurent aujourd'hui la circulation des artistes.
2: La question des difficultés de circulation peut en effet être posée dans les deux sens, je dirais d'Europe vers l'international ou de l'international vers l'Europe. Mais quand même, il y a des contextes beaucoup plus stigmatisants vis-à-vis, des prises de position beaucoup plus stigmatisantes vis-à-vis des artistes et des professionnels de la culture venant du sud global pour jouer, développer des projets, notamment dans l'espace Schengen, pour des raisons a priori de risque d'immigration illégale ou de risque sécuritaire. Et puis après, de manière générale, malheureusement, les artistes et les professionnels de la culture, comme tout autre citoyen ou citoyenne, sont aussi sont jamais à l'abri, au final, de décisions politiques et de changements politiques, comme c'est le cas depuis aussi octobre 2023, entre la France, le Mali, le Burkina et le Niger, ce qui rend dans les deux sens les projets de collaboration et de diffusion beaucoup plus complexes.
0: Le diagnostic est posé, les solutions aussi. Zone franche en formule 14, dont beaucoup pourraient être appliquées à droit constant. Reste donc une question très politique. Quelle place veut-on encore donner à la circulation des artistes ?

Le premier album de l'américaine Karine Lomax, Nagi, vient de sortir et ce titre-là, Offline, dit exactement ce qu'il annonce, couper le bruit, l'algorithme, les sollicitations pour reprendre un peu le contrôle de son attention. J'espère en tout cas avoir toute la vôtre pour la suite de cette Selecta qui passera par la Guadeloupe, l'Islande, l'Argentine, l'Angola et tout de suite à 15h34 TU en direct sur RFI. Par

Rita Fuzz et Voix Soul, Run Run réunit le duo britannique Tandy, le batteur philippin Yun Regalado et le chanteur philippino-américain Yann Santiliano. Et derrière ce groove impeccable, il y a une idée forte, le poids de ce qu'ils appellent l'immigrant excellence, cette pression à réussir, à être irréprochable, à honorer les générations précédentes, avec parfois l'impression qu'il faut courir plus vite que les autres, simplement pour rester au même niveau.

Memento, à l'origine, est une chanson de l'Angolais Valdemar Bastouche. Aou, ce quatuor belge emmené par Brenda Correine, aux racines portugaises et mozambicaines, la joue depuis 2019, presque depuis la naissance du groupe. À force de la déconstruire, de la reconstruire sur scène, ils en ont fait presque une chanson à eux. Une chanson sur la souffrance, la haine et cette question très simple. Pourquoi tant de douleurs si au fond nous sommes frères ?

le groupe Akio est à l'honneur pour l'ouverture en région parisienne de la 30e édition du festival Ville des Musiques du Monde. L'occasion pour BPM de revenir sur le Guoka, musique guadeloupéenne de chant, de danse et de tambourka. Né à la fin des années 70 à Pointe-à-Pitre, Akio est l'un des pionniers des groupes à peau, en référence aux peaux qui recouvrent les tambourka. Dans ses formations de rue très liées au carnaval, musique, danse, costumes et mise en scène portent aussi une parole sociale, politique et historique. Dans les années 90, par exemple, avec Black Boat People, Akio remontait jusqu'à la mémoire de l'esclavage et de la traite transatlantique. Le Guoka accompagne depuis des générations la vie quotidienne, le travail et les luttes sociales en Guadeloupe. Dans les années 60, Robert Loyson, l'une de ses voix historiques,

connaît lui-même le travail agricole et la coupe de la canne. Ses chansons racontent les ouvriers, les conflits dans les plantations, la fermeture des usines sucrières et une économie guadeloupéenne en pleine transformation. Aujourd'hui, le Gwoka continue de raconter les blessures de la Guadeloupe.

0: cratères chantent la pollution de l'eau et le chlordécone. Ce pesticide, utilisé pendant plus de 20 ans dans les bananeraies de Guadeloupe et de Martinique, est interdit depuis 1993. Pourtant, plus de 30 ans plus tard, une étude publiée en juin dernier montre que plus de 80% des adultes des deux îles en ont encore dans le sang. Une exposition associée à plusieurs risques pour la santé, notamment au cancer de la prostate, mais aussi à des effets sur la fertilité, la grossesse et le développement de l'enfant. En juin toujours, une loi a reconnu une part de responsabilité de l'État, mais 10 jours plus tard, la justice confirmait le non-lieu au pénal. Après près de 20 ans de procédure, personne ne sera jugé. Un scandale sanitaire, social et politique toujours bien présent en Guadeloupe et que le Guoka continue lui aussi de mettre en mots et en musique. Samedi, avant le concert d'Akio au plan Harris-Orangis en région parisienne, une causerie reviendra justement sur cette histoire, la banane, le chlordécone et leur mémoire dans les chansons. Le festival Ville des Musiques du Monde, bon anniversaire à lui, 30 ans, c'est pas petit, se poursuit jusqu'au 9 novembre en Ile-de-France. Toute la programmation est à retrouver sur le site de RFI à la page de BPM.
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1: Alors, j'avoue, ce morceau m'a laissé un peu perplexe à la première écoute. Et puis, sur les conseils de Benjamin Sarallier, le réalisateur de cette émission, eh bien, j'y suis revenue à cause de cette manière complètement décomplexée de jouer avec les codes du rap. Et puis, de tout ce qu'il y a autour, des visuels un peu potaches, une esthétique délibérément très décalée, on va dire. Derrière Youngam Lee, il y a Tommi Björnsson, un Islandais qui faisait de la musique électronique dans son coin depuis 8 ans et qui très récemment a pris le micro pour rapper. Pour ce titre Niri Bisexual, il s'est associé à UB, l'une de ses compatriotes. Sans comprendre l'islandais, on sent qu'ensemble, ils s'amusent et au final, eh bien, c'est bien ça qui m'a plu. Il y a un an, Miloji sortait La Vida Era Mascorta, un disque où ce jeune Argentin allait chercher du côté du folklore et de la musique populaire de son pays sans jamais abandonner complètement le rap. Pour son premier anniversaire, il en revisite 8 titres en live dans un nouveau projet, la Ranganda. Les Rangandas, ce sont de grands radeaux qui servaient autrefois à transporter le bois sur les cours d'eau du nord-est argentin. Et ici, ce n'est pas qu'une image, le projet a vraiment été enregistré sur une plateforme flottante, entourée d'une trentaine de musiciens et d'invités de différentes générations.

Trocadéro, du nom de ceux qui conduisaient autrefois les ragandas au fil de l'eau, remonte à 1959. Miluji reprend un morceau de l'un de ses compatriotes, le poète argentin Jaime Dávalos. Sur la Vida Era Más Corta, Miluji avait intégré un enregistrement inédit de Mercedes Sosa, l'une des grandes voix de la musique latino-américaine. Ici, c'est Mon Laferte, chanteuse chilienne installée au Mexique, qui prend le relais. Et j'aime beaucoup ce geste, un artiste de 19 ans, bientôt 20, qui revient sur son propre album un an plus tard et lui offre une nouvelle ampleur, plus collective, plus ouverte et littéralement flottante. 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

eu 86 ans. Pour cet anniversaire, j'ai choisi de revenir sur un moment très particulier de l'histoire des Beatles. Nous sommes en 1969. En moins de 10 ans, Lennon, Paul McCartney, George Harrison et Ringo Starr sont devenus le groupe de rock le plus célèbre du monde. Mais cela fait déjà plus de 2 ans qu'ils ont arrêté les tournées. Les stades immenses, les cris qui couvrent la musique, la pression médiatique et sécuritaire ont fini par vider les concerts de leur sens. Alors, nos 4 Britanniques se sont réfugiés en studio. Ils y ont tout expérimenté jusqu'à imaginer une musique parfois impossible à reproduire sur scène. Mais entre eux aussi, les tensions s'installent. C'est dans ce contexte que naît le projet Get Back. Revenir au jeu collectif avec le moins d'artifices possible et surtout rejouer devant un public. Reste à savoir où. Plusieurs idées circulent jusqu'aux pyramides d'Égypte. Finalement, ce sera beaucoup plus simple. Le toit des bureaux d'Apple Corps, leur société située en plein centre de Londres. C'est l'histoire d'un live dans vos bonnes pulsations du monde. Janvier 1969. À l'heure du déjeuner, les Beatles montent sur le toit du 3 Savile Row. Rien n'a été annoncé, mais les magnétophones tournent, les caméras aussi. Depuis le début, Get Back doit filmer les Beatles en train de créer jusqu'à leur retour devant un public. Alors ils jouent et Londres écoute. Dans la rue, les passants s'arrêtent, lèvent la tête, les employés se pressent aux fenêtres et sur les toits voisins, la circulation commence à se bloquer et forcément, la police finit par arriver. Quelques agents montent jusqu'au toit pour faire cesser le concert. Au bout d'une quarantaine de minutes, les Beatles obtiennent tout juste le temps d'en jouer un dernier. Parmi les chansons que Londres découvre ce jour-là, il y a « Don't Let Me Down ». John Lennon l'a écrite pour Yoko Ono, une déclaration d'amour très vulnérable, presque une supplique « Ne me laisse pas tomber ». Et sans encore le savoir, les Beatles donnent alors leur dernier concert ensemble. 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

0: celle des Beatles sur un toit londonien. Le projet Get Back est abandonné sous ce nom. Entre-temps, les Beatles enregistrent Abbey Road. Les bandes de janvier 1969 seront finalement reprises et publiées en mai 70 sous le titre Let It Be. À ce moment-là, le groupe s'est déjà séparé. Et il faudra attendre 2022 pour que l'intégralité du concert soit publiée officiellement en audio sous le titre The Beatles Get Back The Rooftop Performance. Vos bonnes pulsations du monde ont été façonnées avec amour, toujours, par mes faiseurs de live à moi, Benjamin Sarrelier à la réalisation et Arthur Bon au mix. Au mix, bien sûr. Autre concert à ne pas louper, celui que Swan Massy a donné le 20 septembre dernier à Montpellier au festival Arabesque et qui sera diffusé demain à 22h10 heure de Paris sur RFI. Mais pour l'heure, après le journal en français facile, c'est le Café des Sports avec vous, Annie Gasnier. Bonjour.
1: Bonjour.
0: On dit quoi aujourd'hui?
1: Eh bien, on dit que le Café des Sports sera là avec Rémi, Xavier et aussi Youssouf Mouloumbou, notre capitaine Léopard, pour parler de la reprise des championnats, notamment en Angleterre et en Italie, pour évoquer Lionel Messi qui a fait ses adieux et la CAF.
0: Tout en paillettes. Merci Annie Gasnier. Bonne émission.
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4: 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Physique.
6: Il est 17h ici à Paris, 15h en temps universel. Bonjour à tous.
7: Karine Bellicha.
6: À la une, la défense du droit international consacrée aujourd'hui, un droit malmené par les guerres et les attaques de dirigeants. L'attribution du prix Nobel de la paix couronne la juriste sud-africaine Navi Pillay, ce qui constitue un hommage profond au courage, à l'intégrité, à l'engagement de toute une vie en faveur de la justice internationale, selon les mots du président sud-africain Cyril Ramaphosa. Mais nous parlerons aussi des guerres au cours de ce journal, notamment celle qui sévit au Yémen et qui a provoqué l'une des pires crises humanitaires au monde. Et puis nous évoquerons le service militaire en Corée du Sud. Bientôt, il n'y aura plus de passe-droit pour les athlètes de haut niveau. La faute aux joueurs de foot de l'équipe nationale, Celio Fioretti, nous expliquera à la fin de ce journal. Navi Pillay, juriste sud-africaine de 85 ans, est donc la nouvelle prix Nobel de la paix d'origine indienne. Cette fille d'un chauffeur de bus devenu avocate a défendu les activistes anti-apartheid dans son pays. Puis elle devient juge au Tribunal pénal international pour le Rwanda et à la Cour pénale internationale. Président aussi la commission d'enquête indépendante de l'ONU qui l'an dernier a accusé Israël de commettre un génocide dans la bande de Gaza. Après ceux attribués à Desmond Tutu et à Nelson Mandela, Valentin Hugues, l'Afrique du Sud est fière de recevoir un nouveau prix Nobel de la paix.
8: Elle a servi l'humanité avec la certitude que le monde peut et doit devenir un endroit meilleur, écrit le président sud-africain Cyril Ramaphosa au moment de féliciter Navi Pillay. Elle devient la 5e personnalité sud-africaine à obtenir ce prix Nobel, après Desmond Tutu et Nelson Mandela pour ne citer qu'eux. D'ailleurs, Navi Pillay, alors jeune avocate sous l'apartheid, avait comme client un certain Nelson Mandela. Le comité Nobel récompense la boussole morale ferme de Navi Pillay. Après l'Afrique du Sud et le Rwanda, elle avait présidé la commission d'enquête indépendante de l'ONU qui a accusé Israël de commettre un génocide à Gaza. Elle a l'annonce de son prix, beaucoup d'internautes n'ont pas manqué de mentionner Donald Trump, car depuis son retour à la Maison Blanche, le président américain, qui pense mériter ce prix Nobel, ne cesse de faire pression sur l'Afrique du Sud. Alors une lauréate sud-africaine, ancienne membre de la Cour pénale internationale, tant décriée par Donald Trump, autrice d'un rapport sur le génocide à Gaza, c'est aussi un peu un pied de nez à Washington. Et dans sa première réaction, Navi Pillay a fait un peu d'humour. Elle a demandé si elle devait partager son prix avec le président américain. Valentin Hugues, Johannesburg, RFI.
6: Et même si le comité norvégien ne mentionne pas spécifiquement les travaux de Navi Pillay en lien avec Gaza, le président de l'institution a tout de même tenu à rappeler que le Nobel n'est pas un tribunal et qu'il ne se prononce donc pas sur la question d'un possible génocide dans l'enclave palestinienne. Mais loin du concert des félicitations après l'attribution du prix, les autorités israéliennes fustigent ce Nobel légitimant, je cite, « la haine anti-Israël ». Les gardiens iraniens disent aujourd'hui avoir frappé un pétrolier dans le détroit d'Ormuz par une route jugée illégale par Téhéran. Le trafic entre le golfe Persique et celui d'Oman y est toujours perturbé par le conflit entre Américains et Iraniens. Plus au sud aussi, les navires ont du mal à franchir Bab el-Mandeb, autre détroit. Sur la mer Rouge cette fois, les Houthis proches de l'Iran y ont progressé dans cette région stratégique face aux troupes gouvernementales yéménites. Toute la journée, RFI se penche sur toutes les dimensions de ce conflit au Yémen. Une guerre qui sévit depuis plus d'une décennie, en pleine escalade depuis quelques semaines. Les yéménites en payent le prix fort. Le Fonds monétaire international vient de signer un accord avec le gouvernement pour mettre en place un programme d'aide technique aux 32 millions d'habitants du pays. Le Yémen étant l'un des pays les plus pauvres au monde. Agnieszka Kumor.
9: Le programme du FMI ne prévoit pas de prêt financier. Il s'agit plutôt d'apporter une assistance technique de la part du FMI. D'une durée de 18 mois, ce plan vise à aider le gouvernement yéménite dans ses efforts pour consolider les finances publiques et réduire le déficit budgétaire. Plus d'une décennie de guerre civile a plongé le Yémen dans une des pires crises humanitaires au monde, avec 150 000 personnes déplacées en raison du conflit. Une crise nourrie par la dette du Yémen et son accès limité au financement extérieur. La guerre en Iran ainsi que l'offensive éclair des Houthis pour la prise de contrôle du détroit de Bab el-Mandeb ont renforcé ce climat d'instabilité. Paradoxe, le Yémen fait régulièrement face à des pénuries d'énergie alors que son sous-sol détient des réserves de pétrole estimées à 3 milliards de barils.
6: L'ONU dénonce déjà une forme de torture. L'armée américaine veut diffuser une exécution en direct, une mise à mort par peloton d'exécution de Nidal Hassan, un Américain d'origine palestinienne condamné à mort pour une tuerie en 2009 sur une base militaire de Fort Hood où 13 personnes avaient trouvé la mort. Ce serait la première exécution militaire par peloton d'exécution depuis la Seconde Guerre mondiale aux États-Unis. Amnesty International a recensé l'an dernier 17 exécutions publiques dans le monde, 11 en Iran et 6 en Afghanistan. Un homme a été blessé par balle par un agent de la police fédérale de l'immigration à New York, dans le Bronx. La très redoutée ICE dit être intervenue pour intercepter une voiture conduite par un ressortissant dominicain en situation irrégulière aux États-Unis. Le maire démocrate de New York dénonce un incident révoltant, d'autant qu'un enfant de 5 ans était à bord du véhicule. L'ouragan Isaiah se renforce à l'approche des côtes américaines. Désormais de catégorie 3. Il devrait toucher terre la nuit prochaine dans le sud du pays, notamment en Floride et au Mississippi. Des habitants du littoral ont déjà dû évacuer. De nombreuses plateformes pétrolières devraient aussi fermer dans les heures qui viennent. C'est le premier ouragan de la saison dans l'Atlantique. Une saison anormalement calme cette année en raison du phénomène climatique El Niño qui modifie la circulation atmosphérique à grande échelle. La Malaisie a ordonné, elle, la fermeture de centaines d'écoles dans plusieurs États et à Kuala Lumpur, la capitale. La décision intervient en raison des niveaux de pollution jugés préoccupants, provoqués par les gigantesques feux de forêt qui ravagent l'Indonésie voisine depuis fin juillet. Face à cette crise, Kuala Lumpur appelle à une réunion d'urgence des pays membres de l'ASEAN. Yelena Tomic.
10: La situation est particulièrement préoccupante dans au moins 37 localités malaisiennes qui ont dépassé cette semaine le seuil classé comme malsain selon l'API, l'indice de pollution de l'air. Ce vendredi, la capitale Kuala Lumpur a été propulsée au rang de deuxième ville la plus polluée au monde, juste derrière sa voisine Singapour, affichant un taux de particules fines PM2,5 près de 25 fois supérieur aux recommandations de l'OMS. Face au danger sanitaire, les autorités malaisiennes ont pris des mesures radicales. Fermeture immédiate des écoles à Kuala Lumpur et dans 5 états du sud et du sud-est du pays et passage jusqu'à nouvel ordre au cours à distance. Pour contrer ces fumées toxiques, le premier ministre malaisien Anwar Ibrahim a ordonné l'intensification des opérations d'ensemencement des nuages afin de provoquer des pluies artificielles. Anwar a également appelé à une réunion d'urgence des ministres de l'environnement de l'ASEAN pour coordonner une réponse régionale à ce fléau transfrontalier.
6: Séoul va bientôt supprimer les exemptions de services militaires pour les athlètes ayant remporté une compétition internationale. Décision prise après la joie exprimée à la perspective de ne pas faire l'armée par les joueurs de l'équipe de foot sud-coréenne, médaillée d'or aux Jeux asiatiques, un moment de liesse mal reçu par la population et par le gouvernement de Séoul, Celio Fioretti.
11: Il aurait mieux fait de se taire. Lors d'une interview d'après-match, le capitaine de l'équipe de foot sud-coréenne, Iggy a montré sa médaille en expliquant sa joie de ne pas faire son service militaire obligatoire.
12: Je ne vais pas à l'armée. Disons que sans la médaille d'or, en rentrant en Corée, il me restait 9 jours avant d'aller à l'armée. Du coup, pour les joueurs aussi, c'était une compétition où l'exemption du service militaire était très importante. J'avais le cœur serré, mais je suis soulagé maintenant.
11: Depuis 1972, pour encourager l'entraînement d'athlètes de haut niveau, ces derniers peuvent être exemptés de service militaire à condition de remporter une compétition internationale. Mais la joie des joueurs a été très mal reçue par le reste des jeunes hommes coréens qui, eux, n'ont pas de passe-droit. Le ministère de la Défense, Kang Shin-chol, a réagi.
13: Nous avons trouvé cela profondément regrettable, qu'on dénigre le devoir de défense nationale. Le ministère de la Défense se donne pour objectif de réduire progressivement les régimes dérogatoires et de les supprimer à terme.
11: Une fin des exemptions qui intervient dans le contexte de la baisse du nombre de conscrits due au déclin de la population sud-coréenne. C'est Leo Fioretti, Séoul, RFI.
6: Et voilà, c'est la fin de ce journal tout de suite. BPM, et c'est à vous, Hortense Vol. Bonjour Hortense.
0: Bonjour Karine Bélicha et merci de rester avec nous. On va prendre le pouls du monde en musique.
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0: BPM. 15h11 à Dakar, 17h11 à Paris. Bonjour à vous et bienvenue dans l'émission qui prend le pouls du monde en musique. Au menu cette semaine, des artistes empêchés de circuler, du guoka qui traverse l'histoire et les blessures de la Guadeloupe, un album argentin enregistré au fil de l'eau et le dernier concert des Beatles sur un toit londonien. On commence tout en douceur, presque en apesanteur. Allô Houston, ici Kiran sur RFI.

0: Oulala, là là, mais que j'aime cette manière de faire cohabiter quelque chose de très doux, presque flottant, avec une production, elle, très dense et carrément charnelle. Kieran est irlandais, né près de Belfast, mais c'est au sein du collectif américain Brockhampton que je l'ai connu. Avec Houston, il convoque d'ailleurs tout un imaginaire texan, voiture customisée, dents en or, grosse basse dans le coffre, pour raconter surtout le manque et le désir. Son premier album solo arrive le 6 novembre. Ça va être bien.
1: Honneur, respect. Bienvenue dans Soap Club. Côté la vie, prend couleur.

0: Sac à fête, salut tout le monde, c'est Wally dans BPM et vous écoutez Saint-Mich, une nouvelle bulle que j'ai écrite pour mon nouvel album qui s'appelle Soap Club Volume 1. Saint-Mich, c'est un diminutif de Saint-Michel, c'est un quartier dans l'est de Montréal où j'ai grandi. Cette chanson, c'est un hommage à mes racines haïtiennes et ça parle aussi du fait que la musique n'a pas de frontières, c'est un langage universel. Donc, frontières yo croisées, musique sans papier. Frontier yo croisé, hey!
1: Soap Club Volume 1, le nouvel album du Québécois Wally est sorti ce vendredi. Un disque où le rap rencontre le créole, le français, l'anglais et les rythmes caribéens dans une formule plus organique qu'à son habitude. C'est l'un des coups de cœur de RFI en ce mois d'octobre et son entretien par Daniel Leuze est à lire sur RFI Musique.

0: Chiara e Basta, l'une des grandes figures de la trap italienne. Avec Lontano, il change un peu de registre, il parle de tout ce que le succès lui a donné, mais aussi de ce dont il l'a éloigné, d'une vie plus simple et de certaines personnes. Le morceau annonce Puro Sangue, pur sang en italien, son 5e album solo, et dans le clip, toute l'imagerie est déjà là, un cheval, des Ferrari, et Sfera avec son fils Gabriel devant la scène de Léonard de Vinci dans le réfectoire de l'église Santa Maria delle Grazie à Milan. Aucun artiste n'avait encore été autorisé à y tourner. Une mise en scène très spectaculaire, donc pour un titre, lui, beaucoup plus intime. Un artiste peut être annoncé sur une affiche, avoir son billet d'avion, son concert programmé et ne jamais arriver en France. Parce que son visa n'est pas venu, parfois parce qu'il n'a même pas réussi à obtenir un rendez-vous pour déposer sa demande. Et ces situations se multiplient. En 2022, le comité Visa Artiste parvenait encore à débloquer 70% des dossiers dont il était saisi. En 2025, à peine 38%. Ce comité est piloté depuis 2009 par Zone Franche, le réseau des musiques du monde, qui vient de publier un rapport inédit sur la dégradation de l'accueil des artistes et professionnels étrangers en France. Alors, qu'est-ce qui s'est grippé? Est-ce une exception française ou le signe d'une circulation des artistes de plus en plus inégale? Sébastien Lossel, directeur de Zone Franche.
1: La rupture que nous on observe depuis 3 ans, elle est liée clairement aux politiques migratoires de la France. Donc à partir du moment où les politiques publiques sur visant à réduire le risque migratoire se durcissent, et bien de fait, la politique du visa devient de plus en plus dure. Et derrière, ça décroche. Et aujourd'hui, nous avons des artistes auxquels on répond, risque de détournement de l'objet dit visa afin de rester de manière illégale en France, alors que ce sont des artistes qui viennent juste jouer en France pour ensuite repartir chez eux. Mais aujourd'hui, on a constaté qu'on pouvait être une tête d'affiche, Grammy Award, et rencontrer un problème de visa et avoir un renouvellement de 6 mois seulement, alors qu'auparavant, les visas étaient de 4-5 ans. Donc ça fait partie des signes qui nous montrent que voilà, les choses se durcissent dans la manière d'attribuer et de traiter les demandes de visa pour les artistes du Chili.
0: Et ce que constate Zone Franche sur les artistes rejoint une tendance plus large. Dans les statistiques Schengen, tout motif de voyage confondu, les écarts sont considérables selon les pays d'origine. En 2025, environ 4% de refus pour les demandes déposées en Chine, contre près de 52% au Sénégal. Pour les artistes, cette inégalité finit aussi par peser très concrètement sur les choix de ceux qui les programment.
1: Le phénomène qu'on observe, c'est qu'il y a de plus en plus d'autocensure dans les programmations et qu'il y a une forme de crainte à programmer désormais des artistes d'Afrique ou du Maghreb ou du Moyen-Orient. Parce que voilà, il y a toujours la crainte du coup de la date annulée parce qu'au final, les visas ne sont pas obtenus avec les pertes qui vont derrière en termes de pilaterie et autres.
0: La France est-elle vraiment un cas à part? Marie Lesourd est secrétaire générale d'Homme the Move, réseau international spécialisé dans la mobilité des artistes et des professionnels de la culture.
2: Je dirais que la dégradation observée en France, en tout cas sur la question des visas, s'inscrit dans une tendance plus générale. Le dernier rapport de l'UNESCO qui s'appelle « Repenser les politiques pour la créativité », donc le rapport 2026, qui fait état du fait que les visas restent vraiment l'obstacle le plus structurel à un niveau international concernant la circulation des artistes et des professionnels de la culture, mais que cet obstacle se pose de façon beaucoup plus spécifique concernant les artistes et les professionnels de la culture des pays du Sud.
0: Et c'est là que le cas français devient assez paradoxal. La France fait aussi partie des pays qui se sont dotés d'outils assez rares pour accompagner cette mobilité et documenter les blocages. Le comité Visa Artiste, Mobiculture ou encore le soutien à On The Move. mais ces outils ne suffisent évidemment pas à effacer les inégalités plus larges qui structurent aujourd'hui la circulation des artistes.
2: La question des difficultés de circulation peut en effet être posée dans les deux sens, je dirais d'Europe vers l'international ou de l'international vers l'Europe, mais quand même, il y a des contextes beaucoup plus stigmatisants vis-à-vis, des prises de position beaucoup plus stigmatisantes vis-à-vis des artistes et des professionnels de la culture venant du sud global pour jouer, développer des projets, notamment dans l'espace Schengen, pour des raisons a priori de risque d'immigration illégale ou de risque sécuritaire. Et puis après, de manière générale, malheureusement, les artistes et les professionnels de la culture, comme tout autre citoyen ou citoyenne, sont aussi sont jamais à l'abri, au final, de décisions politiques et de changements politiques, comme c'est le cas depuis aussi octobre 2023, entre la France, le Mali, le Burkina et le Niger, qui rend dans les deux sens les projets de collaboration et de diffusion beaucoup plus complexes.
0: Le diagnostic est posé, les solutions aussi. Zone franche en formule 14, dont beaucoup pourraient être appliquées à droit constant. Reste donc une question très politique. Quelle place veut-on encore donner à la circulation des artistes ?

Le premier album de l'américaine Karin Lomax, Nagi, vient de sortir et ce titre-là, Offline, dit exactement ce qu'il annonce, couper le bruit, l'algorithme, les sollicitations pour reprendre un peu le contrôle de son attention. J'espère en tout cas avoir toute la vôtre pour la suite de cette Selecta qui passera par la Guadeloupe, l'Islande, l'Argentine, l'Angola et tout de suite à 15h34 TU en direct sur RFI. Parlez-vous.

0: et une justesse dans l'expression corporelle qui fait que c'est un universalisme implacable.
1: François
2: et qu'il y a eu des inventions cinématographiques incroyables, parce que donc, un pied en Occident, il avait l'expérience d'Hollywood. Ses élèves, c'était James Coburn, Steve McQueen, Roman Polanski. Donc, il était en plein dans Hollywood, et quand il retourne à Hong Kong, il a vu aussi ce que pouvait apporter Hollywood, et il a une idée fabuleuse de cinéma, c'est qu'il prend des vrais champions du monde de karaté ou de taekwondo, comme Chuck Norris, qui était champion du monde de full contact, et il est bas dans les films. C'est-à-dire qu'il mélange la réalité et la fantaisie en permanence. Mais ça crédibilise aussi d'une manière incroyable. Lui était un véritable maître, mais le fait de battre des champions du monde réels, ou même dans son dernier film, Le Jeu de la Mort, Kareem Abdul-Jabbar, qui était le plus grand basketteur noir américain à ce moment-là, et qui était son élève, eh ben, c'est le combat d'un petit chinois d'1m60 contre un grand basketteur américain de 2m25, ben, c'est des inventions cinématographiques inouïes.
1: Et puis ça livre aussi un message politique, peut-être. Est-ce qu'on peut, Max Hermanet, François Hermanet, considérer Jackie Chan comme un successeur de Bruce Lee ?
2: Oui, absolument. Parce qu'il ne fait pas du Bruce Lee. C'est le premier à ne pas essayer de faire du Bruce Lee, parce que Bruce Lee est inimitable, et lui, il invente ce qu'on a appelé la kung-fu comédie. C'est-à-dire, c'est un roi des cascadeurs, mais il met de l'humour en permanence dans ses films. Et ça, c'est nouveau, et il s'appuie aussi sur une tradition cantonaise comique. Il prend cet héritage.
1: Il y a un côté facétieux, toujours.
2: Et il en fait un mélange. Oui, c'est facétieux, absolument.
1: Max Hermanet ?
0: Oui, Jackie Chan a l'intelligence, alors que après la mort de Bruce Lee, tout le monde essaye de cloner Bruce Lee, mais Bruce Lee était tellement exceptionnel, tellement inimitable, c'est comme si vous mettez une petite moustache et puis une canne, et puis que vous jouez au Charlot, ça passe pas. Charlot est Charlot, il y en a qu'un. Il y a qu'un Bruce Lee. Et Jackie Chan, au début, est dirigé, et on essaye de lui faire porter le costume du petit dragon, et puis il comprend que c'est pas son truc.
1: Le petit dragon, c'est Bruce Lee.
0: Bruce Lee. Et il a joué dans les films de Bruce Lee, donc il a mesuré le talent du maître. Il dit, mais moi, j'arriverai jamais, personne n'y arrivera jamais, donc on va créer quelque chose, donc avec une génération de nouveaux acteurs un peu plus jeunes que ne l'était Bruce Lee. Ils vont inventer un style qui est la kung-fu comédie, c'est-à-dire où on est dans la chorégraphie martiale de top niveau, mais en même temps, on va faire rire, on va créer des situations, et on va créer un comique du corps, parce qu'ils sont tellement doués. Nous, on s'est entraîné avec Jackie Chan, donc on peut dire que le niveau est excellentissime. Mais par contre, de son corps, il va faire des choses qui sont tellement incroyables que les gens vont rire, pleurer, mais de manière très différente que Bruce Lee. Donc c'est une réinvention du ciné kung-fu, un nouveau genre.
1: Oui. À quel moment le ciné kung-fu devient une source d'inspiration ou parfois de parodie pour Hollywood? Parce que alors je pensais à la parodie d'Indiana Jones, cette scène qui a été très commentée, où vous vous en souvenez sans doute.
2: Oui, avec le sabre,
1: voilà, un personnage qui fait beaucoup de gestes, il tire son pistolet, il le tue, donc voilà, on est à la limite là aussi du racisme. Et puis Tarantino. À quel moment la bascule s'est passée ? C'est Bruce Lee ou ça s'est passé un peu après ?
2: Non, c'est Bruce Lee, parce que Bruce Lee n'avait pas été engagé pour le feuilleton Kung Fu par la Warner Bros. Sous une explication très simple, ils avaient dit « trop petit et trop jaune ». Bon,
0: racisme primaire.
1: On peut pas faire plus frontal.
2: On peut pas dire plus frontal, et ils avaient pris un beatnik, David Carradine, qui à l'époque ne savait pas lever la jambe, pour faire ce héros. Bruce Lee repart à Hong Kong en trois films.
1: Fait ses preuves
2: et meurt. Hein. Mais comme James Dean ou comme Jimi Hendrix, hein, c'est une comète, Bruce Lee. Et pour son dernier film, qui est Opération Dragon, pour son dernier film de son vivant, la Warner vient à Canossa, à Hong Kong, et demande à la Golden Harvest, où on aimerait beaucoup coproduire Opération Dragon. Bon, ben voilà, donc là, l'histoire est dite.
1: Le kung-fu, dans les années 2000-2010, il a opéré une vraie révolution à Hollywood. Parce que vous parlez de

0: John Wayne, mais ça s'est perpétué au moins jusqu'au Stallone et Schwarzenegger des années 80-90. Là, tout à coup, on a John Wick, on a Jason Bourne, on a des gens qui... Enfin, tout, on a l'impression que tous les acteurs se forment aux arts martiaux.
1: Alors, il y a deux choses. Avant, c'est le duel à coups de poing. Grosso modo, c'est le combat à la John Wayne. Bruce Lee arrive, on passe dans le combat avec les pieds et les mains et tournoyant. Des deux ans après, James Bond fait du kung-fu. Enfin voilà, sans même parler des Missions Impossibles, des Morts dans la peau, etc. C'est-à-dire la matrice du cinéma d'action est devenue celle de Hong Kong. Et par ailleurs, il y a aussi beaucoup de directeurs de combat de Hong Kong. Wen Wuping, par exemple, c'est lui qui va chorégraphier les Matrix, c'est lui qui va chorégraphier les Kill Bill. Ce sont des réalisateurs hongkongais qui vont tourner comme John Woo un Mission Impossible. Donc il y a aussi ce mouvement du savoir-faire hongkongais qui est là littéralement adapté par les États-Unis et Hollywood.
0: Et puis parfois, Hollywood, qui ne recule devant rien, produit même des comédies autour du kung-fu et parfois même des très bonnes comédies qui cartonnent au box-office.
2: La prise du doigt wushi. Pas la prise du doigt wushi.
3: Oh, tu connais cette prise?
2: Créée par Maître Wushi sous la troisième dynastie, je connais.
3: Ah, tu sais donc ce qui arrivera si je plie mon petit doigt?
2: Non.
3: Tu en connais l'inconvénient? L'inconvénient majeur, c'est qu'il faut ramasser les morceaux ensuite.
2: Ok, attention, doudou.
3: Ouvre grand tes oreilles, panda. Oogway a peut-être fait son choix, mais quand j'en aurai fini avec toi, crois-moi sur parole, tu seras le premier à le regretter. Suis-je bien clair?
2: Oh oui, bien clair, plus que clair.
3: Parfait. Alors il me tarde de commencer.

0: vous l'avez peut-être reconnu, c'est Kung Fu Panda, l'histoire de ce garçon très maladroit, serveur de nouilles dans le restaurant de son père, qui va devoir rejoindre le monde du Kung Fu. Kung Fu Panda, une franchise bien sûr, et pour le premier, 632 millions de dollars de box-office. C'est un peu la pouze d'or, non, le Kung Fu?
1: Ouais,
0: en tout cas pour la conquête du marché chinois par Hollywood.
1: Bien sûr, et puis pour le cinéma d'action, c'est le passage obligé. Parce que la chorégraphie, c'est comme il y a un avant et un après Beatles, il y a un avant et un après Bruce Lee. Donc maintenant, les normes, le vocabulaire, la façon de construire des phrases martiales, quel que soit le thème, s'appuie sur le vocabulaire de chinois.
0: Vous, aujourd'hui, quand vous voyez, en tant que spécialiste du Kung Fu, hein, j'imagine que vous êtes les premiers à dénoncer la Kung Fu Exploitation, mais quand vous voyez les films de Tarantino, quand vous voyez comment le Kung Fu a infusé dans le cinéma contemporain, qu'est-ce que vous aimez, si vous aviez un ou deux titres à citer?
1: Ben, Kill Bill, hein, déjà.
2: Oui, les deux Kill Bill sont formés. Enfin, ou Kill Bill, puisqu'il a joint les deux Kill Bill aujourd'hui. Non, c'est formidable parce que c'est un fan absolu de Tarantino. On a longuement discuté avec lui de ça et il a écrit un livre qui s'appelle Cinéma Spéculation et où il explique beaucoup comment sa cinéphilie s'est nourrie sur le terrain et elle s'est nourrie autant avec Bruce Lee qu'avec Apocalypse Now, quoi. Enfin, je veux dire, en tout cas, ou avec la nouvelle vague française que Jackie Chan. C'est ça qui lui donne un regard de fan, mais en regard facétieux. Lui aussi, il a un regard facétieux. Il n'hésite pas à faire des inversions malignes. Dans les Kill Bill, il cite 15 ou 20 films de manière très explicite. Je parle pour nous qui avons dévoré quelques milliers de films en référence à des grands films de Hong Kong.
0: Mais justement, aujourd'hui, Max et François Armanet, où est-ce que vous vous nourrissez? Où en est le film de Kung Fu aujourd'hui?
1: On regarde tout ce qui sort, on va au cinéma, on prend notre billet et on va voir les grands écrans.
0: Le Kung Fu se porte
1: là,
0: bien.
1: Là, Jackie Chan a encore fait un film où on voit que...
2: On voit qu'à 70 ans, il assure de manière remarquable.
1: Ouais, 75 ans. Enfin, c'est quelqu'un, on a eu la chance de le voir sur des tournages et puis de s'entraîner avec lui, avec la Jackie Chan Team. C'est un type, c'est impressionnant, hein, ce dont il est capable. Et son modèle, c'est amusant, t'avais Jean-Paul Belmondo, parce qu'il ne se faisait jamais doubler dans les cascades, et t'avais une authenticité, une exigence d'authenticité par rapport à son public, ça qu'il a vraiment retenu, et Buster Keaton. Buster Keaton, c'est la chorégraphie de Buster Keaton, c'est quelque chose.
0: C'est le cinéma muet dans toute sa pureté.
1: Et de Rémi Julienne pour les voitures. Ce cascadeur français, et quand il est venu en France, il nous a demandé qu'on organise un dîner avec Rémi Julienne. Il était fan de Rémi Julienne, et cette précision était du kung-fu de cascade automobile.
2: Et Belmondo, ils avaient vu le tournage en 66 ou 67 des Tribulations d'un chinois en Chine de Philippe de Broca. Et il y avait des cascades de Belmondo, absolument formidables, et ça les avait beaucoup impressionnés. Qu'un acteur occidental fasse lui aussi ses cascades.
0: Oui, pourtant il devait mettre la barre assez haut. Allez, la question pour finir, la question qui tue. Si vous aviez trois films, chacun, peut-être les mêmes d'ailleurs, pour comprendre l'histoire du cinéma de Kung Fu.
2: Non, on va se différencier.
0: Pas recommencer.
2: Trois plus trois.
1: Allez, deux films. Dragon, moi, deux films. Bruce Lee, numéro un.
2: Donc un Jackie Chan, je dirais Police Story.
1: Police Story ou Project A?
2: Voilà. Un King Wu, on prendrait Raining in the Mountain, qui est, je dirais, le film le plus zen au monde.
1: La Rage du Tigre.
2: De Shang-Chi, dont vous avez parlé.
1: Avec David Chang et Tsai Lung.
2: Voilà. On peut mettre aussi La 36e Chambre, donc, de Liu Xiaolong, dont on a parlé, qui est le film qui idolâtre tous les rappeurs du monde entier. Le Wu-Tang Clan aux États-Unis nous avait demandé une photo de notre collection pour illustrer une pochette de disque, pour vous dire jusqu'où ça va.
1: Et à quel point la connivence entre aux quatre coins de la planète, entre ces valeurs kung-fu sont présentes.
2: Voilà, et puis un dernier, bon, on peut dire Tigre et Dragon.
1: Tigre et Dragon.
2: Voilà. Qui est un grand
1: oui,
2: film.
1: Avec Michel Yeoh et Zhang Yi, c'est...
2: Zhang Yi, Chow Yun-fat, ouais, c'est magnifique.
1: Mais le duel des deux héroïnes, des deux épéistes, c'est un très grand moment de chorégraphie martiale.
3: Que le combat commence!
0: Merci Max et François Armanet. Votre livre, Il était une fois le ciné kung-fu, paraît aux éditions Flammarion. Et on ne peut que trop recommander sa lecture aux fans qui s'y régaleront. Tous les cinémas du monde, c'est fini pour aujourd'hui. Au micro, Elisabeth Le Quéré, à la réalisation, Apolline Verlon. On se quitte avec un tube Kung Fu Fighting revu par les Shaolin Temple Defenders. Vous pouvez réécouter cette émission sur l'application de RFI ou sur Pure Radio et réécouter celle que nous avions faite consacrée en juin dernier à Bruce Lee. On se donne rendez-vous samedi prochain, même heure, même cinéma. Et d'ici là, bonne semaine à tous.

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3: Il est 17h ici à Paris, 11h à Washington. Bonjour à tous.
4: Karine Bellicha.
3: À la une, la Russie récompensée par Donald Trump. À 3 semaines des élections de mi-mandat, le président américain a conclu un accord surprise avec Vladimir Poutine, l'autorisant à exporter des quantités massives de diesel russe. Cette mesure à visée électorale sera loin d'être spectaculaire aux États-Unis, mais elle arrange bien les affaires du Kremlin. Les élections législatives sont repoussées d'un an dans les territoires palestiniens, impossible à organiser officiellement en raison des obstacles érigés par les autorités israéliennes, alors que la campagne électorale dans l'État hébreu est toujours marquée par les révélations autour du 7 octobre. Sophie Adnot, pleine d'émotion depuis son retour sur Terre, émotion bien communicative de l'astronaute française. Encore incapable de marcher seule, elle a entamé son travail de réadaptation, toute surprise encore de constater que ses larmes coulent grâce à la gravité terrestre. L'Union européenne s'indigne après la levée des sanctions américaines sur le diesel russe. La chef de la diplomatie des 27, Kaya Kallas, affirmant que cette décision alimente la guerre menée par le Kremlin à l'Ukraine, assurant que l'Europe ne relâchera pas, elle, la pression sur la Russie. Contrairement donc à Donald Trump qui, à quelques semaines des élections de mi-mandat, a conclu un accord surprise avec Vladimir Poutine alors même qu'une délégation ukrainienne est aux États-Unis, l'autorisant à livrer des quantités massives de diesel au marché américain et mondial, levant ainsi des sanctions qui pèsent sur Moscou, le locataire de la Maison-Blanche pariant sur l'impact d'une baisse des prix à la pompe sur les électeurs américains. Nathanaël Vitran, à quelques semaines des élections de mi-mandat, le pari de Donald Trump est-il réaliste?
5: Au total, d'après Donald Trump, la Russie a accepté de mettre sur les marchés 1 800 000 tonnes de diesel, soit 440 000 barils par jour d'ici la fin de l'année. Alors mettons ce chiffre en perspective. En 2025, d'après le gouvernement des États-Unis, le pays a consommé en moyenne un peu moins de 4 millions de barils de diesel par jour. Cet accord couvre donc en théorie un peu plus de 10% des besoins en diesel des États-Unis. Mais attention, à nuancer fortement. 440 000 barils par jour, ce n'est pas seulement pour le marché américain, c'est le total. L'impact sur les prix à la pompe aux États-Unis risque donc d'être très anecdotique. C'est en revanche une excellente nouvelle pour le Kremlin. La levée des sanctions américaines va lui permettre de vendre son pétrole beaucoup plus cher sur les marchés. Il faut aussi rappeler que la Russie a été contrainte en septembre d'interdire les exportations de diesel, de pétrole raffiné en raison des frappes ukrainiennes contre ses raffineries. Avec cet accord, le Kremlin peut espérer une pression accrue de la Maison-Blanche sur Kiev pour faire cesser ces frappes qui pèsent lourdement sur son économie.
3: Moscou exprime ses remerciements en frappant de nouveau l'Ukraine. Voilà la réaction pour le moins amère du président Zelensky, alors que 15 personnes sont mortes, dont 3 enfants, dans des bombardements russes sur Zaporizhzhia à coups de bombes aériennes guidées. Quant à l'ambassadeur sud-coréen en Ukraine, il a été rappelé et a rejoint Séoul. C'est une nouvelle étape de la crise diplomatique entre les deux pays qui prend de plus en plus d'ampleur. Les autorités de Corée du Sud, de plus en plus tentées par un rapprochement avec Moscou pour tenter, billard à 3 bandes, de faire baisser la tension avec Pyongyang. Les explications à Séoul de Celio Fioretti.
6: Park Ki-chang, ambassadeur sud-coréen en Ukraine, est arrivé à Séoul ce matin, 2 jours après avoir été rappelé par le ministre des Affaires étrangères. Une décision exceptionnelle, la dernière fois qu'un ambassadeur sud-coréen a été rappelé, remonte à 2008 lors de tensions avec le Japon. Une décision qui intervient également après que Séoul a demandé à Kiev des excuses officielles quant à une possible rupture de clause de non-divulgation au sujet du retour en Corée de prisonniers de guerre nord-coréens. Si des excuses ont été données par Kiev, Séoul les juge insuffisantes et a donc décidé de rappeler son ambassadeur. La crise diplomatique entre Séoul et Kiev est probablement nourrie par la nomination en octobre en tant que conseiller diplomatique de Song Yong-il, un homme politique notoirement pro-russe. Ce dernier est très critique de Volodymyr Zelensky et défend un rapprochement avec Moscou pour apaiser les tensions avec la Corée du Nord. Song Yong-il avait été décoré de l'ordre russe de l'amitié par Vladimir Poutine en 2013. C'est Lio Fioretti, Séoul, RFI.
3: Une nouvelle attaque des Houthis à Riyad contre l'aéroport de la capitale saoudienne depuis évacué. 5 personnes blessées sont actuellement en soins intensifs de sources médicales. Tous les vols sont annulés. Plus tôt ce matin, les autorités saoudiennes ont dit avoir mené une opération à grande échelle contre les rebelles pro-iraniens, bombardant plus d'une centaine de cibles dans le nord-ouest du Yémen avec l'objectif de démanteler leur arsenal de missiles balistiques. Il s'agissait pourtant d'un engagement de Mahmoud Abbas. Le président palestinien reporte d'un an les élections législatives, prévues initialement en novembre prochain. Elles auront lieu simultanément avec la présidentielle en septembre. Un scrutin législatif réclamé par la communauté internationale. Les autorités palestiniennes évoquent des entraves d'Israël au processus électoral, notamment à Gaza, où les frappes israéliennes sont quasi quotidiennes et 70% du territoire toujours sous le contrôle de l'armée. En Israël, la campagne électorale, elle, bat son plein. Le scrutin législatif aura lieu dans 17 jours maintenant. Des élections toujours hantées, 3 ans après, par les massacres du 7 octobre, les plus meurtriers de l'histoire du pays. Et la question de savoir ce que savait Benjamin Netanyahou le matin des attaques est lancinante. À quelle minute précise le Premier ministre israélien a-t-il réagi? Une enquête visant son ancien chef de cabinet est lancée. Michel Paul se proche de Benjamin Netanyahou est soupçonné d'avoir falsifié les registres d'appel de cette matinée fatidique.
4: 11 minutes, c'est tout l'enjeu d'un dossier explosif qui rattrape le bureau du Premier ministre israélien. La police estime disposer de preuves suffisantes contre Tsahi Braverman, son ancien chef de cabinet. Il est soupçonné d'avoir fait modifier l'heure du premier appel sécurisé entre Netanyahou et son secrétaire militaire le 7 octobre, enregistré à 6h40. L'heure aurait été antidatée à 6h29. Le but présumé, alimenter le narratif d'un chef de gouvernement aux commandes dès la première seconde de l'assaut du Hamas. L'ancien secrétaire militaire, le général Avigil, dans des interviews données cette semaine, dénonce une manœuvre criminelle délibérée. Braverman lui reconnaît le changement, mais plaide la simple erreur de bonne foi, ce qui rend une inculpation peu probable, faute de pouvoir prouver l'intention délictuelle. Le Likoud crie à la diffamation, mais politiquement, le doute s'installe. Pour l'opposition, une chose est claire, réécrire les horodatages, c'est réécrire la responsabilité historique du pouvoir. Michel Paul, Jérusalem, RFI.
3: L'ONU réclame la libération immédiate de toutes les personnes détenues arbitrairement à New Delhi, faisant état d'arrestations massives, demandes d'organisations de la société civile, d'avocats, de journalistes. Le leader du parti des étudiants d'idées Kafar, Abdijit Dibke, a lui aussi été interpellé. Les autorités ont empêché la tenue d'un grand rassemblement prévu à Delhi, dont l'objectif était d'obtenir la démission du président de la commission électorale, la commission ayant écarté 130 millions d'inscrits des listes électorales, officiellement un simple nettoyage pour éviter les fraudes, un outil dénoncé par ses détracteurs pour écarter les minorités, notamment les musulmans, et favoriser le parti ultranationaliste hindou au pouvoir. Sophie Adnot, pleine d'émotion, une émotion communicative, elle a donné sa première conférence de presse depuis son retour sur Terre. La Française de 44 ans est désormais l'astronaute d'Europe qui a passé le plus de temps en orbite. Près de 8 mois à bord de la Station Spatiale Internationale, Sophie Adnot a fait le récit de sa prise de conscience de la fragilité de la Terre vue d'en haut et a témoigné d'un retour à la gravité bien difficile à encaisser physiquement.
7: Sophie Adnot s'avance vers le micro, soutenue par 2 médecins de l'Agence spatiale européenne. La quadragénaire est encore incapable de marcher seule et même d'attraper ses notes dans ses poches. Rien de plus normal, l'astronaute s'est voulu rassurante.
8: Je tiens à dire que ce que vous voyez ici, ça fait partie de l'adaptation normale du retour sur Terre. Tout bouge un peu autour de moi.
9: Enfin, c'est un peu comme un matelot ivre à bord de son bateau. Alors c'est une drôle d'expérience, il faut s'y habituer.
7: Après 235 jours passés en orbite, Sophie Adno résume son expérience par un cocktail d'émotions étonnantes, des plus joyeuses aux plus éprouvantes, qu'elle n'a pu traverser que grâce à l'équipe qui l'entourait. Aujourd'hui, le message qu'elle souhaite transmettre est inspiré de ce qu'elle a vu par le hublot de la Station Spatiale Internationale.
9: J'ai vu que la Terre
10: est un lieu sans division, sans frontières, un destin humain que nous partageons. Excusez l'émotion encore une fois. C'est drôle de voir que les larmes suivent la pesanteur maintenant.
7: Une émotion débordante pour un atterrissage qui va se poursuivre au sein du centre de formation des astronautes de l'ESA. Sophie Adno doit y suivre un programme de récupération d'environ 3 semaines.
3: Et le récit est signé Marie Casadebé. Voilà, c'est la fin de ce journal. Tout de suite, tous les cinémas du monde sur RFI.
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3: Des opéras filmés de Shanghai au soft power de la Chine contemporaine, en passant par le mythe toujours incandescent de Bruce Lee, l'irrévérence de Jackie Chan ou la mélancolie stylisée de John Woo, le genre a opéré une véritable révolution dans le monde du cinéma. Vous l'avez compris, c'est bien de kung-fu qu'il sera question dans cette émission à l'occasion de l'apparition d'Il était une fois, le ciné kung-fu, paru aux éditions Flammarion, un livre richement documenté pour explorer sur 300 pages ce genre qui a placé Hong Kong sur la carte cinématographique mondiale. Bonjour Max Armanet.
17: Bonjour Elisabeth.
3: Et bonjour François Armanet.
18: Bonjour.
3: C'est vous deux qui signez ce livre Somme, vous qui êtes fan du genre depuis les années 80. C'est d'ailleurs à vous deux, qu'on doit les 2 premiers festivals de cinéma kung-fu à Paris, je crois. C'était en 83 et 84.
18: 83 et 84, c'était au Trianon et à la Cigale, qui à l'époque étaient des cinémas. Au début des années 80, il y avait encore une douzaine, voire une quinzaine de cinémas qui passaient en général 2 films pour 10 francs, qui étaient complètement consacrés à ce genre-là. Il y avait même un cinéma sur les grands boulevards, le Hollywood Boulevard, qui ne passait que en permanence les Bruce Lee. Donc le cinéma était archivivant, mais il n'était pas du tout reconnu par les cinéphiles. Et nous, on a eu la chance d'être journaliste à Libération en 81 et de pouvoir donc démarrer une introduction cinéphilique à ce cinéma qu'il méritait aussi, sans dédaigner l'aspect populaire qui était génial.
3: Et à quel moment vous êtes tombé dans la marmite du kung-fu ?
17: On est tombé dans cette marmite dans les années 70, puisque on devient pratiquant d'art martial en 1973. Donc quand Bruce Lee sort ses films, donc il y a une concomitance, on est grand fan de cinéma, on est très cinéphile, on va à Cinémathèque, donc on voit tous les genres, on a cette gourmandise. Et la culture chinoise nous fascine, c'est une des immenses cultures de cette planète. Et on est pratiquant d'art martial. Donc le fait d'être pratiquant d'art martial va nous donner les clés pour comprendre la chorégraphie martiale qui se passe à l'écran et de savoir si elle est de qualité, bonne ou mauvaise.
3: Et au moment où vous commencez à écrire dans Libération, c'est quoi l'image du kung-fu en France ?
18: L'image du kung-fu... à l'époque Pariscope, aujourd'hui disparu, puisqu'on reste l'officiel du spectacle, mais en tout cas dans les guides.
7: On est dans les années 80.
18: On est au début des années 80, sur la rubrique film de karaté. Bon, le karaté, c'est japonais, donc c'est un petit peu comme si on parlait d'un cinéma chinois, enfin de parler de choucroute au lieu de paella. Bon, c'est pas tout à fait la même chose. Donc, ne serait-ce que le terme kung-fu, il fallait l'introduire en France. Et on était dans un journal suffisamment ouvert d'esprit et assez impertinent et délirant pour avancer avec ce terme.
17: Ciné et accepter de faire les festivals. C'est-à-dire que la construction qu'on avait, c'est-à-dire on en parle chaque semaine, mais maintenant les gens ne peuvent pas les voir, donc il faut leur permettre de le voir. D'où la construction d'un festival, puis d'un autre festival, pour que les gens puissent voir ces acteurs, ces actrices, ces réalisateurs, ces réalisatrices dont on parlait chaque semaine.
18: Puis, donc pendant les années 80 et vers la fin des années 80, on a organisé après les deux premières rétrospectives à la Cinémathèque française. Mais là, il y a un certain nombre d'auteurs qui commencent à s'imposer, comme Wong Kar-wai, John Woo, John Ito, Chen Kai-ge, Zhang Yimou, enfin en tout cas, ou Xiao Xian. Enfin en tout cas, il y a un cinéma chinois qui parlent à la cinéphilie et qui font aussi, eux, des KPDP et des films de kung-fu parce que c'est au cœur de leur culture.
7: Vous dites que le ciné kung-fu, hein, je reprends votre terme, François et Max Armanet, c'est le carbone 14 du film d'action. Qu'est-ce que ça veut dire ?
17: C'est qu'aujourd'hui, pour comprendre un film, la référence est forcément le ciné kung-fu. Tout ce qui se passe à Hollywood, Spider-Man, c'est complètement de la chorégraphie kung-fu. Et avant Bruce Lee, on a des combats qui se font beaucoup plus hachés, beaucoup plus pesants. Les westerns, John Wayne, toutes ces figures-là, aujourd'hui, ça passerait absolument pas. Donc, il y a une datation carbone. C'est ce que dit Tarantino. Il y a un avant et un après Bruce Lee. Et lui est complètement, s'inscrit complètement dans cet après Bruce Lee. Et on voit l'impact planétaire que ça a eu. C'est-à-dire ce cinéma d'une marge. Hong Kong, c'était la marge d'une marge, c'est-à-dire que c'était l'Orient, et c'était le bout de l'Orient, et c'était un petit bout de l'Orient.
7: C'était un confetti de
17: l'Empire britannique, mais c'était bien autre chose qui se passait à Hong Kong, et devenu la matrice planétaire du cinéma d'action.
7: Et alors, comment vous expliquez ça?
17: C'est la pertinence, c'est-à-dire que
7: la beauté, la lutte du faible contre le fort.
17: Bien sûr, il y a des thèmes qui ont explosé. Il faut se souvenir que quand le Bruce Lee arrive, on est dans la guerre du Vietnam, donc la lutte de l'opprimé contre l'oppresseur, c'est quelque chose qui parle à la planète, et on pourrait décliner cet aspect aux quatre coins de la planète. Mais il va y avoir un acteur génial qui est un maître d'art martial, Bruce Lee, et en même temps qui est un danseur émérite, il a gagné la coupe de cha-cha de la colonie britannique, donc qui a un sens de la distance, qui a un sens du déplacement avec son partenaire qui est très particulier, et puis star enfant, dès 6 ans il joue dans des films, il va à Hong Kong, il va aux États-Unis. Et le combat contre l'oppresseur, lui, le vit dans sa chair, parce que il a connu l'occupation japonaise à Hong Kong pendant la Deuxième Guerre mondiale, et également il a connu le racisme. Il a connu un racisme croisé, parce que sa mère était eurasienne, et les gens lui disaient « t'es pas jaune comme nous ». Donc ce racisme-là, il va le vivre à Hong Kong, et il va le vivre aux États-Unis en disant « mais t'es un jaune ». Et donc, toute sa vie, son combat contre l'oppresseur, c'est pas du chiquet. C'est quelque chose qu'il a vécu dans sa chair.
7: Alors, Bruce Lee, on aura bien sûr l'occasion d'en reparler, de Jackie Chan et de bien d'autres. On va également aborder les fonds baptismaux, si je puis dire, du ciné kung-fu. Juste après ce titre de la playlist de RFI, Le Voyage de Camille. Mmh.

0: êtes bien sur RFI dans tous les cinémas du monde pour parler ciné kung fu avec nos deux invités François et Max Armanet. Je parlais tout à l'heure des fonds baptismaux du kung fu, donc qui naît à, je l'ai lu dans votre livre, qui naît à Shanghai en 1905. À quel moment le kung fu va sortir de la Chine continentale pour s'installer définitivement à Hong Kong?
1: Le kung-fu, c'est un ingrédient clé de la culture chinoise. Si on prend les cinq grands romans classiques, il y a trois romans d'arts martiaux. Hein, Au bord de l'eau, Le voyage vers l'Occident. Enfin bon, en tout cas, ça fait partie donc de la matrice culturelle chinoise profondément, pour des tas de raisons aussi, parce que c'est comme si on mélangeait le roman de Renard, la légende du Graal, et Alexandre Dumas, les romans de Cap et d'Épée. C'est partout, c'est profondément dans la culture chinoise. Donc que le cinéma s'en empare dès le début, c'est logique. La vraie révolution pour le cinéma de kung-fu, elle se passera plutôt à Hong Kong en 49, mais parce que en 49 le régime communiste s'installe en Chine
0: au pouvoir.
1: Et les maîtres d'arts martiaux d'une part, les réalisateurs et les acteurs, beaucoup s'exfiltrent dans la diaspora chinoise, Singapour, Hong Kong, la Malaisie, etc., etc. Et Hong Kong est ce lieu particulier déjà de jonction entre l'Occident et l'Orient, dont se sert aussi la Chine. Donc ça va se passer à Hong Kong, qui dans les années 60, en particulier avec les Shaw Brothers, il y a 200 films produits par an, donc c'est une production colossale.
0: Quel est le lien entre politique et kung-fu?
2: Le kung-fu, c'est l'art martial, donc quelque part ça a à voir avec la puissance, donc il y a une dimension très spirituelle, et c'est cette dimension spirituelle qui n'est pas musculaire, qui permet aux femmes d'être plus fortes que les hommes, et authentiquement, mais... Après ça, la Chine est un immense empire à l'histoire plurimillénaire.
0: Conquis par les Mandchous.
2: Mais conquis par tout le monde, et par les Han, et entre Han, ils n'arrêtent pas de se faire la guerre. Donc à un moment, c'est le plus puissant qui emporte le pouvoir et qui devient empereur. Donc avoir la maîtrise martiale, c'est un gage de survie politique.
0: C'est la revanche des faibles contre les forts. Vous diriez ça, Max Armanet?
2: Non, ça c'est plutôt l'instrumentalisation du pouvoir, comme en Occident. On peut avoir un parallèle avec la culture française qui est intéressant. François parlait des romans. À un moment, on invente le concept de roman, de la table ronde, le roman de roue au Moyen-Âge. C'est des romans martiaux. Donc, ça va toute l'histoire de la France va se construire avec, comme disait Charles de Gaulle, avec à coup d'épée. Donc il y a une sensibilité certainement avec par rapport à ce cinéma qui a parlé particulièrement au public français. Puis, ce lien roman et art martial.
1: Et puis dans la pratique, l'art martial en Chine est lié aux grands monastères taoïstes et bouddhistes. La Chine a été en particulier bouleversée par des invasions, que ce soit les Mongols, les Mandchous, les Han, et puis il y a aussi les seigneurs de la guerre, donc des moments de grand chaos, et les monastères sont des lieux de refuge où se pratique l'art martial.
0: Et après, ces monastères. Et de résistance,
1: c'est-à-dire qu'ils sont pro-Mandchous, anti-Mandchous, pro-Ming, anti-Ming. Donc ça, c'est aussi une des raisons pour lesquelles l'art martial est très politique.
0: Alors justement, on va écouter un archétype absolu du genre, qui est la 36e chambre de Shaolin, film de 1978, réalisé par Lo Kar-leung. J'espère que je le prononce bien.
1: Lo Kar-leung, c'est la prononciation cantonaise, et Liu Xia-liang, c'est la prononciation mandarin, il est connu par les deux titres.
0: C'est le parcours initiatique d'un jeune rebelle qui fuit l'oppression mandchoue, justement, pour trouver refuge dans un monastère.
3: Ouvre la caisse, d'accord. Quel kung-fu! Oh, c'est pas grand-chose, vraiment. Les meilleurs arts martiaux du monde, c'est à Shaolin.
4: On devrait leur demander de nous rejoindre.
3: Aucune chance. À Shaolin, il n'y a que des moines. Dommage. Ils restent à l'écart du monde profane. Si ces arts martiaux sortaient du monastère, la population pourrait en bénéficier. Elle saurait faire face à l'envahisseur mandchou. Ce serait magnifique.
0: Un extrait de la 36e chambre de Shaolin. Alors, François et Max Armanet, expliquez-nous en quoi le bouddhisme et le taoïsme, bon, bouddhisme, c'est le temple de Shaolin qu'on entendait hein, dans cet extrait, ce qu'ils apportent à la psychologie des héros qu'on ne trouve pas ailleurs.
1: Il y avait 5 grands monastères, 4 taoïstes, 1 bouddhiste. Le plus connu, c'est le bouddhisme, qui est le monastère de Shaolin. Et en fait, il s'est trouvé le plus connu parce que c'est lui qui a développé l'enseignement externe. C'est-à-dire qu'il a trouvé une méthode plus rapide pour se rebeller contre les Mandchous. Parce que l'énergie interne, l'enseignement interne, il fallait non seulement y passer toute sa vie, mais ça mettait 15 ans, 20 ans, etc. Donc pour des raisons très politique et de résistance, c'est Shaolin qui est le plus célèbre aujourd'hui de ces monastères chinois.
2: Oui, Shaolin a pris position à un moment contre les Mandchous, mais Shaolin a été dans les petits papiers du pouvoir, et puis après ne l'était plus. Donc quand il n'était plus, on brûlait le monastère, et puis après il revenait parce que il y avait besoin d'alliance, l'empereur avait besoin d'alliance. Donc toute l'histoire de la Chine, c'est ces mouvements de politique, qui va prendre le pouvoir, qui va être l'empereur.
0: Et c'est une très très longue histoire au fil de l'épée ou du sabre en tout cas. Max et François Armanet, on ne peut pas parler de Kung Fu sans parler du studio des Shaw Brothers, donc créé en 58. Je crois qu'au départ c'est une toute petite société de distribution basée à Shanghai. À quel moment ils deviennent le vortex et comment deviennent-ils le vortex de la production de films de Kung Fu ?
2: Quand ils viennent à Hong Kong, c'est Hong Kong reçoit tous les maîtres d'arts martiaux et tous les producteurs de cinéma.
0: Donc après 49, après l'arrivée 49, au pouvoir
2: parce
0: de
2: que
0: Mao
2: il y avait un point commun entre les communistes et les nationalistes, c'est qu'ils considéraient que le cinéma c'était un outil de propagande et que l'art martial était le tenant de pratique féodale, donc c'était pas moderne.
0: Ouais. Et c'était donc, dangereux aussi, possiblement.
2: Donc tous se sont réfugiés massivement à Hong Kong, et cette convergence entre le cinéma et l'art martial a donné ce ciné Kung Fu qui est une révolution planétaire.
0: Alors il faut raconter ce que c'est les studios des Shaw Brothers, parce que c'est aussi grand, voire plus que Ciné Cheetah ou un studio hollywoodien.
1: Oui, c'était colossal. Il y a
0: des dortoirs pour les acteurs.
1: Oui, il y avait une Movieland Shaw Brothers. Ils ont pris le modèle de Hollywood, ils ont pris le modèle des grands studios. Du reste, leur sigle était copié sur celui de la Warner Bros. C'était SB. Ils avaient aussi le Showscope. Enfin bon, en tout cas, c'était le modèle hollywoodien, mais avec la machine des émigrés chinois qui venaient de Chine populaire et qui étaient là pour rien du tout, quoi. Donc il y avait les écoles d'acteurs, il y avait des réalisateurs qui pouvaient faire jusqu'à 20 films par an. Enfin, je veux dire, c'était
0: une usine.
1: C'était une usine, des cadences folles. Et là, il y avait des génies. Il y avait des génies, des grands réalisateurs géniaux, et la crème des acteurs, parce que pour arriver à être une vedette de kung-fu, il fallait avoir un nombre de dons considérables, et y compris des dons martiaux.
0: C'était des gens qui avaient commencé très jeunes, j'imagine.
1: Alors ça,
0: on s'improvise pas acteur de kung-fu.
1: Ça, c'est très classique, et ça, c'est toujours vrai. Enfin, bon, on peut le mesurer avec les petits génies chinois dans les Jeux Olympiques. Alors, on démarre à 6 ans, 7 ans. L'opéra de Pékin, c'était 12 heures par jour. Donc, en tout cas, un enseignement rigoureux, très dur, et qui laissait au sommet les meilleurs.
0: Alors, dans l'histoire de ces studios Shaw Brothers, plusieurs noms se détachent, dont un, Changshe. On va écouter un extrait de La Rage du Tigre, film de 1971, la vengeance d'un héros unijambiste trahi par un maître d'arts martiaux particulièrement manipulateur.
5: Je pense que le nom de Lai Li n'était pas inconnu. Lai Li, je le connais. Ces deux épées sont devenues légendaires dans le pays. Il est connu de tous. Pas un adversaire n'a pu le vaincre depuis plus d'un an. Il est fort, mais il est encore très jeune. Sa témérité et son orgueil le rendent vulnérable.
6: Je pense que tu t'es déjà employé à sa perte.
5: C'est exact. J'ai fait tomber dans une embuscade l'escorte de Lian Cheng. Puis nous avons renvoyé leur corps et nous avons fait savoir que l'auteur de l'embuscade était Lai Li. Le chef Owei est entré dans une grande fureur et il se battra avec Lai Li sur les lieux du vol. Si tu y es, la carrière de cet impudent ne sera pas longue car tu es invincible.
7: Nul ne peut se mesurer contre toi sans aller à la mort. Ton courage et ton talent sont inégalés.
0: Un extrait de La Rage du Tigre, un film de Shang-Chi de 1971. On passera sur le faux accent chinois de la version française, qui passerait plus du tout.
1: Les doublages français étaient redoutables. En revanche, là, le titre La Rage du Tigre était bon. Parce qu'en anglais, c'est The New One Armed Swordsman, c'est-à-dire le nouveau sabreur manchot. Bon, ben, La Rage du Tigre, ouais. Ça, c'était plus percutant.
0: Plus percutant. Et en même temps, c'est vrai, puisque c'est la naissance... Enfin, pas la naissance, mais disons que c'est un personnage de héros mutilé, blessé, comme il y en a tant dans les films de Kung Fu.
2: Oui, ça vient d'où ? Cette idée que le talent n'est pas lié aux muscles. C'est une idée récurrente. Donc, quelqu'un qui peut être manchot... peut triompher d'un grand maître qui a ses deux bras. Quelque part, l'égalité de l'humanité, l'universalité de l'humanité, et avec l'entraînement, la détermination, les valeurs également, la morale, ce sont des choses qui se retrouvent et dans des contextes de duel, de traquenard, de piège, voilà, tous les rebondissements classiques du film d'action.
1: Ce réalisateur Shang-Chi, qui par ailleurs, John Woo était son assistant, donc ça a été en tout cas le maître absolu de toute une génération postérieure de grands réalisateurs. Et Shang-Chi, c'est le combat flamboyant, c'est l'amitié virile, c'est sanglant, mais comme dans la bande dessinée, le kung-fu c'est sanglant, mais d'une certaine manière, c'est pas une violence pénible. Je veux dire, c'est une violence chorégraphiée. Et Shang-Chi en est l'un des maîtres.
0: C'est très visuel. C'est un sommet, dit-on, du film de sabre, qui est un sous-genre du ciné kung-fu. Donc, je vais peut-être mal le prononcer, le Wuxiapian.
1: Oui, Wuxiapian. Oui, donc ça veut dire film de sabre. Mais ça participe du kung-fu. C'est comme si, quand on parle du rock en général, ben on dit la pop. Moi voilà, c'est un genre, mais mettons qu'on appelle ça le kung-fu en général, parce que les Chinois sont très pragmatiques et que le terme art martial c'est wushu, mais le terme kung-fu c'est la réalisation et que la réalisation sublime c'est celle du kung-fu.
0: Max Hermanné.
2: Oui, dans ces films, c'est quelque chose qui est très important de comprendre. C'est qu'il y a toujours cette idée de réalisation. De la même manière qu'à Hong Kong.
0: De réalisation de soi?
2: Oui, d'atteindre un Graal. C'est quelque chose d'important. Hong Kong était une ville de réfugiés qui avait un sablier renversé puisqu'en 97, ils savaient qu'ils allaient être rendus à Pékin. Donc, il y avait un sentiment d'urgence avec une énergie incroyable. Et ce sentiment d'urgence, cette énergie, on la retrouve dans les films, avec une réalité qui est crue. Donc effectivement, Shang-Chi, c'est très sanglant comme cinéma, parce que lui, quand on l'a rencontré, quand on l'a interviewé, il disait « mais la vie est dure ». Et la vie de Hong Kong, mais pas seulement de Hong Kong, la planète est dure, elle est cruelle. Et quand il y a un combat, le sang coule. Et donc le sang, moi je le montre parce que c'est la réalité. Or le cinéma occidental à l'époque était très édulcoré par rapport à ça, c'est-à-dire qu'on voulait pas voir une certaine violence alors que ces combats, les guerres et toutes les guerres qu'on a connues et les guerres qu'on connaît aujourd'hui, elles sont sanglantes et cruelles.
0: Et surtout les guerres qu'a connues la Chine. Alors, un autre nom capital de l'histoire du cinéma kung-fu, c'est bien sûr King Hu. On le redécouvre avec cet extrait de l'Hirondelle d'or, Come Drink With Me. Une fois de plus, François Hermanné, c'est le titre français qui est quand même un petit peu plus visuel.
1: Qui est un joli titre et qui est réel parce que l'héroïne s'appelle Golden Swallow. Voilà, donc l'Hirondelle d'or.
0: Et donc, c'est un film qui est aujourd'hui considéré comme un chef-d'œuvre. Et l'héroïne, c'est Chiang Pei-pei. Et c'est la première fois, je crois, qu'un rôle d'héroïne de kung-fu est accordé à une femme.

0: Là, François Armanet, on entend bien l'opéra de Shanghai.
1: On entend l'opéra de Shanghai et on entend aussi le bruitage, le son des combats de Hong Kong, là qui s'est aussi répandu dans le globe. C'est-à-dire, c'est le les choux. Enfin bon, et en tout cas, c'est fantaisiste et c'est devenu réel, ce son du combat. Et Shang Pepe est une actrice absolument sublime. Le réalisateur King Wu, c'est son premier film d'art martial. Il est produit à la Shaw Brothers, c'est un succès considérable. Il impose une nouvelle fois les héroïnes comme les maîtres. Et elle est suffisamment mythique pour que dans Tigre et Dragon, 35 ans plus tard, Ang Lee, quand il fait Tigre et Dragon, la prend dans ce film pour jouer en tout cas la sorcière maléfique. C'est de nouveau Shang Pepe, tellement ce rôle avait marqué Hong Kong à ce moment-là.
0: On dit qu'il y a le cinéma Yin-Yin de King Hu et le cinéma Yang-Yang de Shang-Chi. C'est-à-dire, en gros, Shang-Chi, dont on parlait tout à l'heure, cinéma très masculin, virilisme, histoire de sacrifice, toujours des hommes, presque toujours. Et puis voilà, un nouveau monde, beaucoup plus féminin, qui s'ouvre avec King Hu.
1: Oui, avec King Hu, que ce soit Shang Pepe ou que ce soit son actrice fétiche Su Feng, il y a des rôles de dames d'épée absolument sublimes et plus puissantes que les hommes, parce qu'effectivement, dans l'art martial interne, il ne s'agit pas de puissance musculaire, et c'est ce qui explique que les femmes peuvent être aussi fortes, voire plus fortes que les hommes.
0: Mais je ne comprends pas, parce que il y a quand même une grande influence de la culture confucéenne dans le kung-fu, qui est une culture très patriarcale. Je crois qu'on disait aux femmes, tu obéis à ton père, mariée, tu obéis à ton mari, veuve, tu obéis à ton fils. Donc c'est pas spécialement féministe. Donc comment elles arrivent à s'imposer ou à être imposées plus logiquement dans ce milieu? Mais
2: elle s'impose parce que la réalité martiale est plus forte. C'est-à-dire que si une femme, une maître de Wushu vous donne une claque et elle vous met par terre. Donc la réalité, elle est là, et les Chinois ont eu l'expérience de cette réalité. On parlait de Shang Pepe, qui était une immense actrice. Ce film-là, il y avait bien eu d'autres héroïnes principales femmes avant. Ce que va apporter King Wu, c'est une touche géniale. Il va faire un huis clos dans une auberge. Et Tarantino va s'en inspirer. Enfin, nombre d'autres acteurs vont s'inspirer de cette pratique du huis clos. Et donc, tous les combats ont lieu dans cet espace confiné, où il faut être particulièrement brillant, parce que l'oxygène est compté. On ne peut pas aller au-delà des murs. Il faut avoir un talent comme celui de King Wu, qui est un immense cinéaste, qui a été primé à Cannes, pour transcender le lieu. Et il n'y a pas deux plans qui sont pareils, qui sont similaires, où on s'ennuie. Avec cette actrice qui révèle Shang Pepe, qu'on retrouve, comme l'a dit François, 35 ans après, dans Tigre et Dragon.
0: Et il y a eu toute une génération, si je puis dire, ou voire plusieurs de femmes qui ont été en pole position dans l'histoire du cinéma.
2: Bah régulièrement, comme les modes n'arrêtent pas de changer à Hong Kong, on parlait de ce sentiment d'urgence. Tous les 3 ans, on change de mode, on change de registre. Donc on va être Shang-Chi, c'était Yang Yang. Avant, c'était Ying Ying. Et puis après, c'était Ying Yang. Et puis Yang Ying. Enfin, le public hongkongais et le public de la diaspora, parce qu'il y a déjà ce germe de la mondialisation qui est dans ce cinéma de Hong Kong, fait que sans cesse, ça change.
3: J'ai dit une complète tension émotionnelle, pas de la hargne. Essaye une fois encore, mais avec moi. Voilà, c'est ça. Et qu'est-ce que tu as senti en le faisant?
4: Eh bien, je pense que j'ai...
3: Ne pense rien. Il faut sentir. C'est comme si tu voyais un doigt pointé en direction de la lune. Surtout, ne concentre pas ton attention sur le doigt, sinon tu passeras à côté de toute la splendeur céleste. Ne quitte jamais ton adversaire des yeux, même quand tu le salues.
0: Vous disiez tout à l'heure, Max Armanet, que les modes changent vite et qu'on passe du cinéma Ying-Ying à Yang-Yang, à Yang-Yin, enfin voilà. Et tout à coup, une révolution arrive et pour le coup, elle passe par le corps d'un acteur, Bruce Lee. Qu'est-ce qu'il transforme en fait ? Nous, on le voit d'Occident comme une révolution, mais peut-être que vu de Hong Kong, pas tout à fait.
2: Ah si, Hong Kong, c'était... Mais dans toute l'Asie, pas seulement Hong Kong, mais dans toute l'Asie, en Afrique, en Amérique latine, le phénomène Bruce Lee est lié au fait qu'il a une telle présence physique que, comme Charlie Chaplin, son langage, celui du corps, est universel. Peu importe ce qu'il dit, on comprend ce qu'il fait. On comprend son intention. On comprend où il va. On comprend son but. Et son but, c'est le combat

0: Et moi, j'ai été voir des films de Bruce Lee en Afrique. Les gens, enfin comme à Paris, ils étaient debout sur les salles, tellement c'est enthousiasmant. C'est-à-dire quelqu'un qui a une sensualité et une justesse dans l'expression corporelle qui fait que c'est un universalisme implacable.
1: François
2: et qui a eu des inventions cinématographiques incroyables, parce que donc, un pied en Occident, il avait l'expérience d'Hollywood. Ses élèves, c'était James Coburn, Steve McQueen, Roman Polanski. Donc, il était en plein dans Hollywood, et quand il retourne à Hong Kong, il a vu aussi ce que pouvait apporter Hollywood, et il a une idée fabuleuse de cinéma, c'est qu'il prend des vrais champions du monde de karaté ou de taekwondo, comme Chuck Norris, qui était champion du monde de full contact, et il les bat dans les films. C'est-à-dire qu'il mélange la réalité et la fantaisie en permanence. Mais ça crédibilise aussi d'une manière incroyable. Lui était un véritable maître, mais le fait de battre des champions du monde réels, ou même dans son dernier film, Le Jeu de la Mort, Kareem Abdul-Jabbar, qui était le plus grand basketteur noir américain à ce moment-là, et qui était son élève, eh ben, c'est le combat d'un petit chinois d'1m60 contre un grand basketteur américain de 2m25, ben, c'est des inventions cinématographiques inouïes.
1: Et puis ça livre aussi un message politique, peut-être. Est-ce qu'on peut, Max Hermanet, François Hermanet, considérer Jackie Chan comme un successeur de Bruce Lee ?
2: Oui, absolument. Parce qu'il ne fait pas du Bruce Lee. C'est le premier à ne pas essayer de faire du Bruce Lee. Parce que Bruce Lee est inimitable. Et lui, il invente ce qu'on a appelé la kung-fu comédie. C'est-à-dire, c'est un roi des cascadeurs, mais il met de l'humour en permanence dans ses films. Et ça, c'est nouveau. Et il s'appuie aussi sur une tradition cantonaise comique. Il prend cet héritage.
1: Il y a un côté facétieux, toujours.
2: Et il en fait un mélange. Oui, c'est facétieux, absolument.
1: Max Hermanet ?
0: Oui, Jackie Chan a l'intelligence, alors que après la mort de Bruce Lee, tout le monde essaye de cloner Bruce Lee, mais Bruce Lee était tellement exceptionnel, tellement inimitable, c'est comme si vous mettez une petite moustache et puis une canne, et puis que vous jouez au Charlot, ça passe pas. Charlot est Charlot, il y en a qu'un. Il y a qu'un Bruce Lee. Et Jackie Chan, au début, est dirigé et on essaye de lui faire porter le costume du petit dragon. Et puis il comprend que c'est pas son truc.
1: Le petit dragon, c'est Bruce Lee.
0: Bruce Lee. Et il a joué dans les films de Bruce Lee. Donc il a mesuré le talent du maître. Il dit, mais moi, j'arriverai jamais. Personne n'y arrivera jamais. Donc on va créer quelque chose. Donc avec une génération de nouveaux acteurs un peu plus jeunes que ne l'était Bruce Lee, ils vont inventer un style qui est la kung-fu comédie, c'est-à-dire où on est dans la chorégraphie martiale de top niveau, mais en même temps on va faire rire, on va créer des situations et on va créer un comique du corps parce qu'ils sont tellement doués. Nous on s'est entraîné avec Jackie Chan, donc on peut dire que le niveau est excellentissime, mais par contre, de son corps, il va faire des choses qui sont tellement incroyables que les gens vont rire, pleurer, mais de manière très différente que Bruce Lee. Donc c'est une réinvention du ciné kung-fu, un nouveau genre.
1: Oui. À quel moment le ciné kung-fu devient une source d'inspiration ou parfois de parodie pour Hollywood? Parce que alors je pensais à la parodie d'Indiana Jones, cette scène qui a été très commentée, où vous vous en souvenez sans doute.
2: Oui, avec le sabre.
1: Avec
2: oui,
1: le
2: tire
1: sabre,
2: son pistolet,
1: voilà.
2: Ouais.
1: Voilà un personnage qui fait beaucoup de gestes, il tire son pistolet, il le tue. Donc voilà, on est à la limite là aussi du racisme. Et puis Tarantino. À quel moment la bascule s'est passée ? C'est Bruce Lee ou ça s'est passé un peu après ?
2: Non, c'est Bruce Lee, parce que Bruce Lee n'avait pas été engagé pour le feuilleton Kung Fu par la Warner Bros. Sous une explication très simple, ils avaient dit « trop petit et trop jaune ». Bon,
0: racisme primaire.
1: On peut pas faire plus frontal.
2: On peut pas dire plus frontal, et ils avaient pris un beatnik, David Carradine, qui à l'époque ne savait pas lever la jambe, pour faire ce héros. Bruce Lee repart à Hong Kong en trois films.
1: Fait ses preuves
2: et meurt. Hein, mais comme James Dean ou comme Jimi Hendrix, hein, c'est une comète, Bruce Lee. Et pour son dernier film, qui est Opération Dragon, pour son dernier film de son vivant, la Warner vient à Canossa, à Hong Kong, et demande à la Golden Harvest... Oh,

0: On aimerait beaucoup coproduire Opération Dragon. Bon, ben voilà, donc là, l'histoire est dite.
1: Le Kung Fu, dans les années 2000-2010, il a opéré une vraie révolution à Hollywood. Parce
0: oui,
1: que vous parliez de John Wayne, mais ça s'est perpétué au moins jusqu'au Stallone et Schwarzenegger des années 80-90. Là, tout à coup, on a John Wick, on a Jason Bourne, on a des gens qui... on a l'impression que tous les acteurs se forment aux arts martiaux.
0: Alors, il y a deux choses. Avant, c'est le duel à coups de poing. Grosso modo, c'est le combat à la John Wayne. Bruce Lee arrive, on passe dans le combat avec les pieds et les mains et tournoyant. Des deux ans après, James Bond fait du kung-fu. Enfin voilà, sans même parler des Missions Impossibles, des Morts dans la peau, etc. C'est-à-dire la matrice du cinéma d'action est devenue celle de Hong Kong. Et par ailleurs, il y a aussi beaucoup de directeurs de combat de Hong Kong. Wen Wuping, par exemple, c'est lui qui va chorégraphier les Matrix, c'est lui qui va chorégraphier les Kill Bill. Ce sont des réalisateurs hongkongais qui vont tourner comme John Woo à Mission Impossible. Donc il y a aussi ce mouvement du savoir-faire hongkongais qui est là littéralement adapté par les États-Unis et Hollywood.
1: Et puis parfois, Hollywood, qui ne recule devant rien, produit même des comédies autour du kung-fu et parfois même des très bonnes comédies qui cartonnent au box-office.
2: La prise du doigt wushi. Pas la prise du doigt wushi.
3: Oh, tu connais cette prise?
2: Créée par Maître Wushi sous la troisième dynastie, je connais.
3: Ah, tu sais donc ce qui arrivera si je plie mon petit doigt?
2: Non.
3: Tu en connais l'inconvénient? L'inconvénient majeur, c'est qu'il faut ramasser les morceaux ensuite.
2: Ok, attention, doudou.
3: Ouvre grand tes oreilles, panda. Oogway a peut-être fait son choix. Mais quand j'en aurai fini avec toi, crois-moi sur parole, tu seras le premier à le regretter. Suis-je bien clair?
2: Oh oui, bien clair, plus que clair.
3: Parfait. Alors il me tarde de commencer.

0: Vous l'avez peut-être reconnu, c'est Kung Fu Panda, l'histoire de ce garçon très maladroit, serveur de nouilles dans le restaurant de son père, qui va devoir rejoindre le monde du Kung Fu. Kung Fu Panda, une franchise bien sûr, et pour le premier, 632 millions de dollars de box-office. C'est un peu la pouze d'or, non, le Kung Fu? Ouais, en tout cas pour la conquête du marché chinois par Hollywood.
1: Bien sûr, et puis pour le cinéma d'action, c'est le passage obligé. Parce que la chorégraphie, c'est comme il y a un avant et un après Beatles, il y a un avant et un après Bruce Lee. Donc maintenant, les normes, le vocabulaire, la façon de construire des phrases martiales, quel que soit le thème, s'appuie sur le vocabulaire de chinois.
0: Vous, aujourd'hui, quand vous voyez, en tant que spécialiste du Kung Fu, hein, j'imagine que vous êtes les premiers à dénoncer la Kung Fu Sploitation, mais quand vous voyez les films de Tarantino, quand vous voyez comment le Kung Fu a infusé dans le cinéma contemporain, qu'est-ce que vous aimez, si vous aviez un ou deux titres à citer?
1: Ben, Kill Bill, déjà.
2: Oui, les deux Kill Bill sont formés. Enfin, ou Kill Bill, puisqu'il a joint les deux Kill Bill aujourd'hui. Non, c'est formidable parce que c'est un fan absolu de Tarantino. On a longuement discuté avec lui de ça et il a écrit un livre qui s'appelle Cinéma Spéculation et où il explique beaucoup comment sa cinéphilie s'est nourrie sur le terrain et elle s'est nourrie autant avec Bruce Lee qu'avec Apocalypse Now, quoi. Enfin, je veux dire, en tout cas, ou avec la nouvelle vague française que Jackie Chan. C'est ça qui lui donne un regard de fan, mais en regard facétieux. Lui aussi, il a un regard facétieux. Il n'hésite pas à faire des inversions malignes. Dans les Kill Bill, il cite 15 ou 20 films de manière très explicite. Moi, je parle pour nous qui avons dévoré quelques milliers de films en référence à des grands films de Hong Kong.
0: Mais justement, aujourd'hui, Max et François Armanet, où est-ce que vous vous nourrissez? Où en est le film de Kung Fu aujourd'hui?
1: On regarde tout ce qui sort, on va au cinéma, on prend notre billet et on va voir les grands écrans.
0: Le Kung Fu se porte
1: là,
0: bien.
1: Là, Jackie Chan a encore fait un film où on voit qu'à
2: 70 ans, il assure de manière remarquable.
1: Ouais, 75 ans. Enfin, c'est quelqu'un, on a eu la chance de le voir sur des tournages et puis de s'entraîner avec lui, avec la Jackie Chan Team. C'est un type, c'est impressionnant, hein, ce dont il est capable. Et son modèle, c'est amusant, t'avais Jean-Paul Belmondo, parce qu'il ne se faisait jamais doubler dans les cascades, et t'avais une authenticité, une exigence d'authenticité par rapport à son public, ça qu'il a vraiment retenu, et Buster Keaton. Buster Keaton, c'est la chorégraphie de Buster Keaton, c'est quelque chose.
0: C'est le cinéma muet dans toute sa pureté.
1: Et de Rémi Julienne pour les voitures. Ce cascadeur français, et quand il est venu en France, il nous a demandé qu'on organise un dîner avec Rémi Julienne. Il était fan de Rémi Julienne, et cette précision était du kung-fu de cascade automobile.
2: Et Belmondo, ils avaient vu le tournage en 66 ou 67 des Tribulations d'un chinois en Chine de Philippe de Broca. Et il y avait des cascades de Belmondo, absolument formidables, et ça les avait beaucoup impressionnés. Qu'un acteur occidental fasse lui aussi ses cascades.
0: Oui, pourtant il devait mettre la barre assez haut. Allez, la question pour finir, la question qui tue. Si vous aviez trois films, chacun peut-être les mêmes d'ailleurs, pour comprendre l'histoire du cinéma de Kung Fu.
2: Non, on va se différencier.
0: Par où commencer ?
2: 3 plus 3.
1: Allez, Opération deux Dragon, films. Moi, deux Bruce films. Lee, numéro 1.
2: Donc un Jackie Chan, je dirais Police Story.
1: Police Story ou Project A?
2: Voilà. Un King Wu, on prendrait Raining in the Mountain, qui est, je dirais, le film le plus zen au monde.
1: La Rage du Tigre.
2: De Shang-Chi, dont vous avez parlé.
1: Avec David Chang et Tsai Lung.
2: Voilà. On peut mettre aussi La 36e Chambre, donc, de Liu Xiaolong, dont on a parlé, qui est le film qui idolâtre tous les rappeurs du monde entier. Le Wu-Tang Clan aux États-Unis nous avait demandé une photo de notre collection pour illustrer une pochette de disque, pour vous dire jusqu'où ça va.
1: Et pour à quel point la connivence entre aux quatre coins de la planète, entre ces valeurs kung-fu sont présentes.
2: Voilà, et puis un dernier, bon, on peut dire Tigre et Dragon.
1: Oui, avec Michel Yeoh et Zhang Yi.
2: Zhang Yi, Chow Yun-fat, ouais, c'est magnifique.
1: Mais le duel des deux héroïnes, des deux épéistes, c'est un très grand moment de chorégraphie martiale.
3: Que le combat commence!
0: Merci Max et François Armanet. Votre livre, Il était une fois le ciné kung-fu, paraît aux éditions Flammarion. Et on ne peut que trop recommander sa lecture aux fans qui s'y régaleront. Tous les cinémas du monde, c'est fini pour aujourd'hui. Au micro, Elisabeth Le Quéré, à la réalisation, Apolline Verlon. On se quitte avec un tube Kung Fu Fighting revu par les Shaolin Temple Defenders. Vous pouvez réécouter cette émission sur l'application de RFI ou sur Pure Radio et réécouter celle que nous avions faite consacrée en juin dernier à Bruce Lee. On se donne rendez-vous samedi prochain, même heure, même cinéma. Et d'ici là, bonne semaine à tous.

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3: Il est 17h ici à Paris, 11h à Washington. Bonjour à tous.
4: Karine Bellichard.
3: À la une, la Russie récompensée par Donald Trump. À 3 semaines des élections de mi-mandat, le président américain a conclu un accord surprise avec Vladimir Poutine, l'autorisant à exporter des quantités massives de diesel russe. Cette mesure à visée électorale sera loin d'être spectaculaire aux États-Unis, mais elle arrange bien les affaires du Kremlin. Les élections législatives sont repoussées d'un an dans les territoires palestiniens, impossibles à organiser officiellement en raison des obstacles érigés par les autorités israéliennes, alors que la campagne électorale dans l'État hébreu est toujours marquée par les révélations autour du 7 octobre. Sophie Adnot, pleine d'émotion depuis son retour sur Terre, émotion bien communicative de l'astronaute française. Encore incapable de marcher seule, elle a entamé son travail de réadaptation, toute surprise encore de constater que ses larmes coulent grâce à la gravité terrestre. L'Union européenne s'indigne après la levée des sanctions américaines sur le diesel russe. La chef de la diplomatie des 27, Kaya Kallas, affirmant que cette décision alimente la guerre menée par le Kremlin à l'Ukraine, assurant que l'Europe ne relâchera pas, elle, la pression sur la Russie. Contrairement donc à Donald Trump qui, à quelques semaines des élections de mi-mandat, a conclu un accord surprise avec Vladimir Poutine alors même qu'une délégation ukrainienne est aux États-Unis, l'autorisant à livrer des quantités massives de diesel au marché américain et mondial, levant ainsi des sanctions qui pèsent sur Moscou, le locataire de la Maison Blanche pariant sur l'impact d'une baisse des prix à la pompe sur les électeurs américains. Nathanaël Vitran, à quelques semaines des élections de mi-mandat, le pari de Donald Trump est-il réaliste?
5: Au total, d'après Donald Trump, la Russie a accepté de mettre sur les marchés 1 800 000 tonnes de diesel, soit 440 000 barils par jour d'ici la fin de l'année. Alors mettons ce chiffre en perspective. En 2025, d'après le gouvernement des États-Unis, le pays a consommé en moyenne un peu moins de 4 millions de barils de diesel par jour. Cet accord couvre donc en théorie un peu plus de 10% des besoins en diesel des États-Unis. Mais attention, à nuancer fortement. 440 000 barils par jour, ce n'est pas seulement pour le marché américain, c'est le total. L'impact sur les prix à la pompe aux États-Unis risque donc d'être très anecdotique. C'est en revanche une excellente nouvelle pour le Kremlin. La levée des sanctions américaines va lui permettre de vendre son pétrole beaucoup plus cher sur les marchés. Il faut aussi rappeler que la Russie a été contrainte en septembre d'interdire les exportations de diesel, de pétrole raffiné en raison des frappes ukrainiennes contre ses raffineries. Avec cet accord, le Kremlin peut espérer une pression accrue de la Maison Blanche sur Kiev pour faire cesser ces frappes qui pèsent lourdement sur son économie.
3: Moscou exprime ses remerciements en frappant de nouveau l'Ukraine. Voilà la réaction pour le moins amère du président Zelensky, alors que 15 personnes sont mortes, dont 3 enfants, dans des bombardements russes sur Zaporizhzhia à coups de bombes aériennes guidées. Quant à l'ambassadeur sud-coréen en Ukraine, il a été rappelé et a rejoint Séoul. C'est une nouvelle étape de la crise diplomatique entre les deux pays qui prend de plus en plus d'ampleur. Les autorités de Corée du Sud, de plus en plus tentées par un rapprochement avec Moscou pour tenter, billard à 3 bandes, de faire baisser la tension avec Pyongyang. Les explications à Séoul de Celio Fioretti.
6: Park Ki-chang, ambassadeur sud-coréen en Ukraine, est arrivé à Séoul ce matin, 2 jours après avoir été rappelé par le ministre des Affaires étrangères. Une décision exceptionnelle, la dernière fois qu'un ambassadeur sud-coréen a été rappelé, remonte à 2008 lors de tensions avec le Japon. Une décision qui intervient également après que Séoul a demandé à Kiev des excuses officielles quant à une possible rupture de clause de non-divulgation au sujet du retour en Corée de prisonniers de guerre nord-coréens. Si des excuses ont été données par Kiev, Séoul les juge insuffisantes et a donc décidé de rappeler son ambassadeur. La crise diplomatique entre Séoul et Kiev est probablement nourrie par la nomination en octobre en tant que conseiller diplomatique de Song Yong-il, un homme politique notoirement pro-russe. Ce dernier est très critique de Volodymyr Zelensky et défend un rapprochement avec Moscou pour apaiser les tensions avec la Corée du Nord. Song Yong-il avait été décoré de l'ordre russe de l'amitié par Vladimir Poutine en 2013. C'est Lio Fioretti, Séoul, RFI.
3: Une nouvelle attaque des Houthis à Riyad contre l'aéroport de la capitale saoudienne depuis évacué. 5 personnes blessées sont actuellement en soins intensifs de sources médicales. Tous les vols sont annulés. Plus tôt ce matin, les autorités saoudiennes ont dit avoir mené une opération à grande échelle contre les rebelles pro-iraniens, bombardant plus d'une centaine de cibles dans le nord-ouest du Yémen avec l'objectif de démanteler leur arsenal de missiles balistiques. Il s'agissait pourtant d'un engagement de Mahmoud Abbas. Le président palestinien reporte d'un an les élections législatives, prévues initialement en novembre prochain. Elles auront lieu simultanément avec la présidentielle en septembre. Un scrutin législatif réclamé par la communauté internationale. Les autorités palestiniennes évoquent des entraves d'Israël au processus électoral, notamment à Gaza, où les frappes israéliennes sont quasi quotidiennes et 70% du territoire toujours sous le contrôle de l'armée. En Israël, la campagne électorale, elle, bat son plein. Le scrutin législatif aura lieu dans 17 jours maintenant. Des élections toujours hantées, 3 ans après, par les massacres du 7 octobre, les plus meurtriers de l'histoire du pays. Et la question de savoir ce que savait Benjamin Netanyahou le matin des attaques est lancinante. À quelle minute précise le Premier ministre israélien a-t-il réagi? Une enquête visant son ancien chef de cabinet est lancée. Michel Paul se proche de Benjamin Netanyahou est soupçonné d'avoir falsifié les registres d'appel de cette matinée fatidique.
4: 11 minutes, c'est tout l'enjeu d'un dossier explosif qui rattrape le bureau du Premier ministre israélien. La police estime disposer de preuves suffisantes contre Tsahi Braverman, son ancien chef de cabinet. Il est soupçonné d'avoir fait modifier l'heure du premier appel sécurisé entre Netanyahou et son secrétaire militaire le 7 octobre, enregistré à 6h40. L'heure aurait été antidatée à 6h29. Le but présumé, alimenter le narratif d'un chef de gouvernement aux commandes dès la première seconde de l'assaut du Hamas. L'ancien secrétaire militaire, le général Avigil, dans des interviews données cette semaine, dénonce une manœuvre criminelle délibérée. Braverman lui reconnaît le changement, mais plaide la simple erreur de bonne foi, ce qui rend une inculpation peu probable, faute de pouvoir prouver l'intention délictuelle. Le Likoud crie à la diffamation, mais politiquement, le doute s'installe. Pour l'opposition, une chose est claire, réécrire les horodatages, c'est réécrire la responsabilité historique du pouvoir. Michel Paul, Jérusalem, RFI.
3: L'ONU réclame la libération immédiate de toutes les personnes détenues arbitrairement à New Delhi, faisant état d'arrestations massives, demandes d'organisations de la société civile, d'avocats, de journalistes. Le leader du parti des étudiants d'Idée Kafar, Abdijit Dibke, a lui aussi été interpellé. Les autorités ont empêché la tenue d'un grand rassemblement prévu à Delhi, dont l'objectif était d'obtenir la démission du président de la commission électorale, la commission ayant écarté 130 millions d'inscrits des listes électorales, officiellement un simple nettoyage pour éviter les fraudes, un outil dénoncé par ses détracteurs pour écarter les minorités, notamment les musulmans, et favoriser le parti ultranationaliste hindou au pouvoir. Sophie Adnot, pleine d'émotion, une émotion communicative, elle a donné sa première conférence de presse depuis son retour sur Terre. La Française de 44 ans est désormais l'astronaute d'Europe qui a passé le plus de temps en orbite. Près de 8 mois à bord de la Station Spatiale Internationale, Sophie Adnot a fait le récit de sa prise de conscience de la fragilité de la Terre vue d'en haut et a témoigné d'un retour à la gravité bien difficile à encaisser physiquement.
7: Sophie Adnot s'avance vers le micro, soutenue par 2 médecins de l'Agence spatiale européenne. La quadragénaire est encore incapable de marcher seule et même d'attraper ses notes dans ses poches. Rien de plus normal, l'astronaute s'est voulu rassurante.
8: Je tiens à dire que ce que vous voyez ici, ça fait partie de l'adaptation normale du retour sur Terre. Tout bouge un peu autour de moi,
9: C'est un peu comme un matelot ivre à bord de son bateau. Alors c'est une drôle d'expérience, il faut s'y habituer.
7: Après 235 jours passés en orbite, Sophie Adnaud résume son expérience par un cocktail d'émotions étonnantes, des plus joyeuses aux plus éprouvantes, qu'elle n'a pu traverser que grâce à l'équipe qui l'entourait. Aujourd'hui, le message qu'elle souhaite transmettre est inspiré de ce qu'elle a vu par le hublot de la Station Spatiale Internationale.
9: J'ai vu que la Terre
10: est un lieu sans division, sans frontières, un destin humain que nous partageons. Excusez l'émotion encore une fois.
9: C'est drôle de voir que les larmes suivent la pesanteur maintenant.
7: Une émotion débordante pour un atterrissage qui va se poursuivre au sein du centre de formation des astronautes de l'ESA. Sophie Adnaud doit y suivre un programme de récupération d'environ 3 semaines.
3: Et le récit est signé Marie Casadebé. Voilà, c'est la fin de ce journal. Tout de suite, tous les cinémas du monde sur RFI.
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3: Des opéras filmés de Shanghai au soft power de la Chine contemporaine, en passant par le mythe toujours incandescent de Bruce Lee, l'irrévérence de Jackie Chan ou la mélancolie stylisée de John Woo, le genre a opéré une véritable révolution dans le monde du cinéma. Vous l'avez compris, c'est bien de kung-fu qu'il sera question dans cette émission à l'occasion de la parution d'Il était une fois, le ciné kung-fu paru aux éditions Flammarion, un livre richement documenté pour explorer sur 300 pages ce genre qui a placé Hong Kong sur la carte cinématographique mondiale. Bonjour Max Hermanet.
17: Bonjour Elisabeth.
3: Et bonjour François Hermanet.
18: Bonjour.
3: C'est vous deux qui signez ce livre Somme, hein, vous qui êtes fan du genre depuis les années 80. C'est d'ailleurs à vous deux, qu'on doit les 2 premiers festivals de cinéma kung-fu à Paris, je crois. C'était en 83 et 84.
18: 83 et 84, c'était au Trianon et à la Cigale, qui à l'époque étaient des cinémas. Au début des années 80, il y avait encore une douzaine, voire une quinzaine de cinémas qui passaient en général 2 films pour 10 francs, qui étaient complètement consacrés à ce genre-là. Il y avait même un cinéma sur les grands boulevards, le Hollywood Boulevard, qui ne passait que en permanence les Bruce Lee. Donc le cinéma était archivivant, mais il n'était pas du tout reconnu par les cinéphiles. Et nous, on a eu la chance d'être journaliste à Libération en 81 et de pouvoir donc démarrer une introduction cinéphilique à ce cinéma qu'il méritait aussi, sans dédaigner l'aspect populaire qui était génial.
3: Et à quel moment vous êtes tombé dans la marmite du kung-fu ?
17: On est tombé dans cette marmite dans les années 70, puisque on devient pratiquant d'art martial en 1973. Donc quand Bruce Lee sort ses films, donc il y a une concomitance, on est grand fan de cinéma, on est très cinéphile, on va à Cinémathèque, donc on voit tous les genres, on a cette gourmandise. Et la culture chinoise nous fascine, c'est une des immenses cultures de cette planète. Et on est pratiquant d'art martial. Donc le fait d'être pratiquant d'art martial va nous donner les clés pour comprendre la chorégraphie martiale qui se passe à l'écran et de savoir si elle est de qualité, bonne ou mauvaise.
3: Et au moment où vous commencez à écrire dans Libération, c'est quoi l'image du kung-fu en France ?
18: L'image du kung-fu... à l'époque Pariscope, aujourd'hui disparu, puisqu'on reste l'officiel du spectacle, mais en tout cas dans les guides.
7: On est dans les années 80.
18: On est au début des années 80, sur la rubrique film de karaté. Bon, le karaté, c'est japonais, donc c'est un petit peu comme si on parlait d'un cinéma chinois, enfin de parler de choucroute au lieu de paella. Bon, c'est pas tout à fait la même chose. Donc, ne serait-ce que le terme kung-fu, il fallait l'introduire en France. Et on était dans un journal suffisamment ouvert d'esprit et assez impertinent et délirant pour avancer avec ce terme.
17: Et accepter de faire les festivals. C'est-à-dire que la construction qu'on avait, c'était de dire on en parle chaque semaine, mais maintenant les gens ne peuvent pas les voir, donc il faut leur permettre de le voir. D'où la construction d'un festival, puis d'un autre festival, pour que les gens puissent voir ces acteurs, ces actrices, ces réalisateurs, ces réalisatrices dont on parlait chaque semaine.
18: Puis, donc pendant les années 80 et vers la fin des années 80, on a organisé après les deux premières rétrospectives à la Cinémathèque française. Mais là, il y a un certain nombre d'auteurs qui commencent à s'imposer, comme Wong Kar-wai, John Woo, John Ito, Chen Kai-ge, Zhang Yimou, enfin en tout cas, ou Xiao Xian. Enfin, en tout cas, il y a un cinéma chinois qui parle à la cinéphilie et qui font aussi, eux, des KPDP et des films de kung-fu parce que c'est au cœur de leur culture.
7: Vous dites que le ciné kung-fu, hein, je reprends votre terme, François et Max Armanet, c'est le carbone 14 du film d'action. Qu'est-ce que ça veut dire ?
17: C'est qu'aujourd'hui, pour comprendre un film, la référence est forcément le ciné kung-fu. Tout ce qui se passe à Hollywood, Spider-Man, c'est complètement de la chorégraphie kung-fu. Et avant Bruce Lee, on a des combats qui se font beaucoup plus hachés, beaucoup plus pesants. Les westerns, John Wayne, toutes ces figures-là, aujourd'hui, ça passerait absolument pas. Donc, il y a une datation carbone. C'est ce que dit Tarantino. Il y a un avant et un après Bruce Lee. Et lui est complètement, s'inscrit complètement dans cet après Bruce Lee. Et on voit l'impact planétaire que ça a eu. C'est-à-dire ce cinéma d'une marge. Hong Kong, c'était la marge d'une marge, c'est-à-dire que c'était l'Orient, et c'était le bout de l'Orient, et c'était un petit bout de l'Orient.
7: C'était un confetti
17: de l'Empire britannique, mais c'était bien autre chose qui se passait à Hong Kong, et devenu la matrice planétaire du cinéma d'action.
7: Et alors, comment vous expliquez ça?
17: C'est la pertinence, c'est-à-dire que
7: la beauté, la lutte du faible contre le fort.
17: Bien sûr, il y a des thèmes qui ont explosé. Il faut se souvenir que quand le Bruce Lee arrive, on est dans la guerre du Vietnam, donc la lutte de l'opprimé contre l'oppresseur, c'est quelque chose qui parle à la planète, et on pourrait décliner cet aspect aux quatre coins de la planète. Mais il va y avoir un acteur génial qui est un maître d'art martial, Bruce Lee, et en même temps qui est un danseur émérite, il a gagné la coupe de cha-cha de la colonie britannique, donc qui a un sens de la distance, qui a un sens du déplacement avec son partenaire qui est très particulier, et puis c'est une star enfant, dès 6 ans il joue dans des films, il va à Hong Kong, il va aux États-Unis. Et le combat contre l'oppresseur, lui, le vit dans sa chair, parce que il a connu l'oppression, l'occupation japonaise à Hong Kong pendant la Deuxième Guerre mondiale, et également il a connu le racisme. Il a connu un racisme croisé, parce que sa mère était eurasienne, et les gens lui disaient « t'es pas jaune comme nous ». Donc ce racisme-là, il va le vivre à Hong Kong, et il va le vivre aux États-Unis en disant « mais t'es un jaune ». Et donc, toute sa vie, son combat contre l'oppresseur, c'est pas du chiquet. C'est quelque chose qu'il a vécu dans sa chair.
7: Alors, Bruce Lee, on aura bien sûr l'occasion d'en reparler, de Jackie Chan et de bien d'autres. On va également aborder les fonds baptismaux, si je puis dire, du ciné kung-fu. Juste après ce titre de la playlist de RFI, Le Voyage de Camille.

0: Vous êtes bien sur RFI dans tous les cinémas du monde pour parler ciné kung-fu avec nos deux invités François et Max Armanet. Je parlais tout à l'heure des fonds baptismaux du kung-fu, donc qui naît à, je l'ai lu dans votre livre, hein, qui naît à Shanghai en 1905. À quel moment le kung-fu va sortir de la Chine continentale pour s'installer définitivement à Hong Kong?
1: Le kung-fu, c'est un ingrédient clé de la culture chinoise. Si on prend les cinq grands romans classiques, il y a trois romans d'arts martiaux. Hein, Au bord de l'eau, Le voyage vers l'Occident. Enfin bon, en tout cas, ça fait partie donc de la matrice culturelle chinoise profondément, pour des tas de raisons aussi, parce que c'est comme si on mélangeait le roman de Renard, la légende du Graal, et Alexandre Dumas, les romans de KPDP. C'est partout, c'est profondément dans la culture chinoise. Donc que le cinéma s'en empare dès le début, c'est logique. La vraie révolution pour le cinéma de kung-fu, elle se passera plutôt à Hong Kong en 49, mais parce que en 49 le régime communiste s'installe en Chine,
0: arrive au pouvoir.
1: Et les maîtres d'arts martiaux d'une part, les réalisateurs et les acteurs, beaucoup s'exfiltrent dans la diaspora chinoise, Singapour, Hong Kong, la Malaisie, etc., etc. Et Hong Kong est ce lieu particulier déjà de jonction entre l'Occident et l'Orient, dont se sert aussi la Chine. Donc ça va se passer à Hong Kong, qui dans les années 60, en particulier avec les Shaw Brothers, il y a 200 films produits par an, donc c'est une production colossale.
0: Quel est le lien entre politique et kung-fu ?
2: Le kung-fu, c'est l'art martial, donc quelque part ça a à voir avec la puissance, donc il y a une dimension très spirituelle, et c'est cette dimension spirituelle qui n'est pas musculaire, qui permet aux femmes d'être plus fortes que les hommes, et authentiquement, mais... Après ça, la Chine est un immense empire à l'histoire plurimillénaire.
0: Conquis par les Mandchous.
2: Mais conquis par tout le monde, et par les Han, et entre Han, ils n'arrêtent pas de se faire la guerre. Donc à un moment, c'est le plus puissant qui emporte le pouvoir et qui devient empereur. Donc avoir la maîtrise martiale, c'est un gage de survie politique.
0: C'est donc la revanche des faibles contre les forts. Vous diriez ça, Max Armanet?
2: Non, ça c'est plutôt l'instrument utilisation du pouvoir, comme en Occident. On peut avoir un parallèle avec la culture française qui est intéressant. François parlait des romans. À un moment, on invente le concept de roman, de la table ronde, le roman de roue au Moyen-Âge. C'est des romans martiaux. Donc ça va toute l'histoire de la France va se construire avec, comme disait Charles de Gaulle, avec à coup d'épée. Donc il y a une sensibilité certainement avec par rapport à ce cinéma qui a parlé particulièrement au public français. Puis, ce lien roman et art martial.
1: Et puis dans la pratique, l'art martial en Chine est lié aux grands monastères taoïstes et bouddhistes. La Chine a été en particulier bouleversée par des invasions, que ce soit les Mongols, les Mandchous, les Han, et puis il y a aussi les seigneurs de la guerre, donc des moments de grand chaos, et les monastères sont des lieux de refuge où se pratique l'art martial.
0: De refuge et de résistance,
1: c'est-à-dire qu'ils sont pro-Mandchous, anti-Mandchous, pro-Ming, anti-Ming. Donc ça, c'est aussi une des raisons pour lesquelles l'art martial est très politique.
0: Alors justement, on va écouter un archétype absolu du genre qui est la 36e chambre de Shaolin, film de 1978 réalisé par Lo Kar-leung. J'espère que je le prononce bien.
1: Lo Kar-leung, c'est la prononciation cantonaise, et Liu Xia-liang, c'est la prononciation mandarin, il est connu par les deux titres.
0: C'est le parcours initiatique d'un jeune rebelle qui fuit l'oppression mandchoue, justement, pour trouver refuge dans un monastère.
3: Ouvre la caisse, d'accord. Quel kung-fu ! Oh, c'est pas grand-chose, vraiment. Les meilleurs arts martiaux du monde, c'est à Shaolin. On devrait leur demander de nous rejoindre. Aucune chance. À Shaolin, il n'y a que des moines, dommage. Ils restent à l'écart du monde profane. Si ces arts martiaux sortaient du monastère, la population pourrait en bénéficier. Elle saurait faire face à l'envahisseur mandchou. Ce serait magnifique.
0: Un extrait de la 36e chambre de Shaolin. Alors, François et Max Armanet, expliquez-nous en quoi le bouddhisme et le taoïsme, bon, bouddhisme, c'est le temple de Shaolin qu'on entendait dans cet extrait, ce qu'ils apportent à la psychologie des héros qu'on trouve pas ailleurs.
1: Il y avait 5 grands monastères, 4 taoïstes, 1 bouddhiste. Le plus connu, c'est le bouddhisme, qui est le monastère de Shaolin. Et en fait, il s'est trouvé le plus connu parce que c'est lui qui a développé l'enseignement externe. C'est-à-dire qu'il a trouvé une méthode plus rapide pour se rebeller contre les Mandchous. Parce que l'énergie interne, l'enseignement interne, il fallait non seulement y passer toute sa vie, mais ça mettait 15 ans, 20 ans, etc. Donc, pour des raisons très politiques et de résistance, c'est Shaolin qui est le plus célèbre aujourd'hui de ces monastères chinois.
2: Oui, Shaolin a pris position à un moment contre les Mandchous, mais Shaolin a été dans les petits papiers du pouvoir, et puis après ne l'était plus. Donc quand il n'était plus, on brûlait le monastère, et puis après il revenait parce que il y avait besoin d'alliance, l'empereur avait besoin d'alliance. Donc toute l'histoire de la Chine, c'est ces mouvements de politique, qui va prendre le pouvoir, qui va être l'empereur.
0: Et c'est une très très longue histoire au fil de l'épée ou du sabre. En tout cas, Max et François Armanet, on ne peut pas parler de Kung Fu sans parler du studio des Shaw Brothers, donc créé en 58. Je crois qu'au départ, c'est une toute petite société de distribution basée à Shanghai. À quel moment ils deviennent le vortex et comment deviennent-ils le vortex de la production de films de Kung Fu ?
2: Quand ils viennent à Hong Kong, c'est Hong Kong reçoit tous les maîtres d'arts martiaux et tous les producteurs de cinéma.
0: Donc après 49, après l'arrivée 49, au pouvoir de Mao,
2: il y avait un point commun entre les communistes et les nationalistes, et qui considéraient que le cinéma c'était un outil de propagande et que l'art martial était le tenant de pratique féodale. Donc c'était pas moderne.
0: Ouais. Et c'était donc, dangereux aussi, possiblement.
2: Donc tous se sont réfugiés massivement à Hong Kong. Et cette convergence entre le cinéma et l'art martial a donné ce ciné Kung Fu qui est une révolution planétaire.
0: Alors il faut raconter ce que c'est les studios des Shaw Brothers, parce que c'est aussi grand, voire plus que Ciné Chitta ou un studio hollywoodien.
1: Oui, c'était colossal.
0: Il y a des dortoirs pour les acteurs.
1: Oui, il y avait une Movie Land Shaw Brothers. Ils ont pris le modèle de Hollywood, ils ont pris le modèle des grands studios. Du reste, leur sigle était copié sur celui de la Warner Bros. C'était SB. Ils avaient aussi le Showscope. Enfin bon, en tout cas, c'était le modèle hollywoodien, mais avec la machine des émigrés chinois qui venaient de Chine populaire et qui étaient là pour rien du tout, quoi. Donc il y avait les écoles d'acteurs, il y avait des réalisateurs qui pouvaient faire jusqu'à 20 films par an. Enfin, je veux dire, c'était une usine, des cadences folles. Et là, il y avait des génies, des grands réalisateurs géniaux, et la crème des acteurs, parce que pour arriver à être une vedette de Kung Fu, il fallait avoir un nombre de dons considérables, et y compris des dons martiaux.
0: C'était des gens qui avaient commencé très jeunes, j'imagine.
1: Alors ça,
0: on s'improvise pas acteur de Kung Fu.
1: Ça, c'est très classique, et ça, c'est toujours vrai. Enfin, bon, on peut le mesurer avec les petits génies chinois dans les Jeux Olympiques. Alors, on démarre à 6 ans, 7 ans. L'opéra de Pékin, c'était 12 heures par jour. Donc, en tout cas, un enseignement rigoureux, très dur, et qui laissait au sommet les meilleurs.
0: Alors, dans l'histoire de ces studios Shaw Brothers, plusieurs noms se détachent, dont un, Chang-Chi. On va écouter un extrait de La Rage du Tigre, film de 1971, la vengeance d'un héros unijambiste trahi par un maître d'arts martiaux particulièrement manipulateur.
4: Je pense que le nom de Lai Li n'était pas inconnu. Lai Li, je le connais. Ces deux épées sont devenues légendaires dans le pays. Il est connu de tous. Pas un adversaire n'a pu le vaincre depuis plus d'un an. Il est fort, mais il est encore très jeune. Sa témérité et son orgueil le rendent vulnérable. Je pense que tu t'es déjà employé à sa perte. C'est exact. J'ai fait tomber dans une embuscade l'escorte de Lian Cheng. Puis nous avons renvoyé leur corps et nous avons fait savoir que l'auteur de l'embuscade était Lai Li. Le chef Owei est entré dans une grande fureur et il se battra avec Lai Li sur les lieux du vol. Si tu y es, la carrière de cet impudent ne sera pas longue car tu es invincible. Nul ne peut se mesurer contre toi sans aller à la mort. Ton courage et ton talent sont inégalés.
0: Voilà un extrait de La Rage du Tigre, un film de Shang-Chi de 1971. On passera sur le faux accent chinois de la version française, qui passerait plus tout.
1: Les doublages français étaient redoutables. En revanche, là, le titre La Rage du Tigre était bon. Parce qu'en anglais, c'est « The New One Armed Swordsman », c'est-à-dire le nouveau sabreur manchot. Bon, ben, La Rage du Tigre, ouais. C'était plus percutant.
0: Plus percutant, et en même temps, c'est vrai, puisque c'est la naissance, enfin, pas la naissance, mais disons que c'est un personnage de héros mutilé, blessé, comme il y en a tant dans les films de Kung Fu.
2: Oui, ça vient d'où ? Cette idée que le talent n'est pas lié aux muscles. C'est une idée récurrente, donc quelqu'un qui peut être manchot peut triompher d'un grand maître qui a ses deux bras. Quelque part, l'égalité de l'humanité, l'universalité de l'humanité, et avec l'entraînement, la détermination, les valeurs également, la morale, ce sont des choses qui se retrouvent et dans des contextes de duel, de traquenard, de piège. Voilà, tous les rebondissements classiques du film d'action.
1: Son réalisateur Shang-Chi, qui par ailleurs, John Woo était son assistant, donc ça a été en tout cas le maître absolu de toute une génération postérieure de grands réalisateurs. Et Shang-Chi, c'est le combat flamboyant, c'est l'amitié virile, c'est sanglant, mais... Comme dans la bande dessinée, le kung-fu, c'est sanglant, mais d'une certaine manière, c'est pas une violence pénible. Je veux dire, c'est une violence chorégraphiée. Et Shang-Chi en est l'un des maîtres.
0: C'est très visuel. C'est un sommet, dit-on, du film de sabre, qui est un sous-genre du ciné kung-fu. Donc, je vais peut-être mal le prononcer, le Hu Xia.
1: Wuxia Pian. Oui, donc ça veut dire film de sabre, mais ça participe du kung-fu. C'est comme si quand on parle du rock en général, ben on dit la pop. Moi, voilà, c'est un genre, mais mettons qu'on appelle ça le kung-fu en général, parce que les Chinois sont très pragmatiques et que le terme art martial, c'est wushu, mais le terme kung-fu, c'est la réalisation, et que la réalisation sublime, c'est celle du kung-fu.
0: Max Armanet.
2: Oui, dans ces films, c'est quelque chose qui est très important de comprendre. C'est qu'il y a toujours cette idée de réalisation. De la même manière qu'à Hong Kong.
0: De réalisation de soi?
2: Oui, d'atteindre un Graal. C'est quelque chose d'important. Hong Kong était une ville de réfugiés qui avait un sablier renversé puisqu'en 97, ils savaient qu'ils allaient être rendus à Pékin. Donc, il y avait un sentiment d'urgence, avec une énergie incroyable. Et ce sentiment d'urgence, cette énergie, on la retrouve dans les films, avec une réalité qui est crue. Donc effectivement, Shang-Chi, c'est très sanglant comme cinéma, parce que lui, quand on l'a rencontré, quand on l'a interviewé, il disait « mais la vie est dure ». Et la vie de Hong Kong, mais pas seulement de Hong Kong, la planète est dure, elle est cruelle. Et quand il y a un combat, le sang coule. Et donc le sang, moi, je le montre parce que c'est la réalité. Or, le cinéma occidental à l'époque était très édulcoré par rapport à ça. C'est-à-dire qu'on voulait pas voir une certaine violence, alors que ces combats, les guerres, et toutes les guerres qu'on a connues et les guerres qu'on connaît aujourd'hui, elles sont sanglantes et cruelles.
0: Et surtout,
2: sanguinaires.
0: Les guerres qu'a connues la Chine. Alors, un autre nom capital de l'histoire du cinéma kung-fu, c'est bien sûr King Hu. On le redécouvre avec cet extrait de l'Hirondelle d'or, Come Drink With Me. Une fois de plus, François Armanet, c'est le titre français qui est quand même un petit peu plus visuel.
1: Un joli titre et qui est réel parce que l'héroïne s'appelle Golden Swallow. Voilà, donc l'Hirondelle d'or.
0: Et donc, c'est un film qui est aujourd'hui considéré comme un chef-d'œuvre. Et l'héroïne, c'est Chiang Pei-Pei. Et c'est la première fois, je crois, qu'un rôle d'héroïne de Kung Fu est accordé à une femme.

0: Là, François Armanet, hein, on entend bien l'opéra de Shanghai.
1: On entend l'opéra de Shanghai et on entend aussi le bruitage, le son des combats de Hong Kong, là qui s'est aussi répandu dans le globe, c'est-à-dire c'est le les choux, enfin bon, et en tout cas c'est fantaisiste et c'est devenu réel, ce son du combat. Et Shang Pepe est une actrice absolument sublime. Le réalisateur King Wu, c'est son premier film d'art martial. Il est produit à la Shaw Brothers, c'est un succès considérable. Il impose une nouvelle fois les héroïnes comme les maîtres. Et elle est suffisamment mythique pour que dans Tigre et Dragon, 35 ans plus tard, Ang Lee, quand il fait Tigre et Dragon, la prend dans ce film pour jouer en tout cas la sorcière maléfique. C'est de nouveau Shang Pepe, tellement ce rôle avait marqué Hong Kong à ce moment-là.
0: On dit qu'il y a le cinéma Yin-Yin de King Hu et le cinéma Yang-Yang de Shang-Chi. C'est-à-dire, en gros, Shang-Chi, dont on parlait tout à l'heure, cinéma très masculin, virilisme, histoire de sacrifice, toujours des hommes, presque toujours. Et puis voilà, un nouveau monde, beaucoup plus féminin, qui s'ouvre avec King Hu.
1: Oui, avec King Hu, que ce soit Shang Pepe ou que ce soit son actrice fétiche Su Feng, il y a des rôles de dame d'épée absolument sublimes et plus puissantes que les hommes, parce qu'effectivement, dans l'art martial interne, il ne s'agit pas de puissance musculaire, et c'est ce qui explique que les femmes peuvent être aussi fortes, voire plus fortes que les hommes.
0: Mais je ne comprends pas, parce que il y a quand même une grande influence de la culture confucéenne dans le kung-fu, qui est une culture très patriarcale. Hein. Je crois qu'on disait aux femmes, tu obéis à ton père, mariée, tu obéis à ton mari, veuve, tu obéis à ton fils. Donc c'est pas spécialement féministe. Donc comment elles arrivent à s'imposer ou à être imposées plus logiquement dans ce milieu?
2: Elle s'impose parce que la réalité martiale est plus forte. C'est-à-dire que si une femme, une maître de Wushu vous donne une claque et elle vous met par terre. Donc la réalité, elle est là, et les Chinois ont eu l'expérience de cette réalité. On parlait de Shang Pepe, qui était une immense actrice. Ce film-là, il y avait bien eu d'autres héroïnes principales femmes avant. Ce que va apporter King Wu, c'est une touche géniale. Il va faire un huis clos dans une auberge. Et Tarantino va s'en inspirer, enfin le nombre d'autres acteurs vont s'inspirer de cette pratique du huis clos. Et donc tous les combats ont lieu dans cet espace confiné, où il faut être particulièrement brillant, parce que on va dire l'oxygène est compté. On ne peut pas aller au-delà des murs. Il faut avoir un talent comme celui de King Wu, qui est un immense cinéaste, qui a été primé à Cannes, pour transcender le lieu. Et il n'y a pas deux plans qui sont pareils, qui sont similaires, où on s'ennuie. Avec cette actrice qui révèle Shang Pepe, qu'on retrouve, comme l'a dit François, 35 ans après, dans Tigre et Dragon.
0: Et il y a eu toute une génération, si je puis dire, ou voire plusieurs de femmes qui ont été en pole position dans l'histoire du cinéma.
2: Régulièrement, comme les modes n'arrêtent pas de changer à Hong Kong, on parlait de ce sentiment d'urgence. Tous les 3 ans, on change de mode, on change de registre. Donc on va être Shang-Chi, c'était Yang Yang, avant c'était Ying Ying, et puis après ça va être Ying Yang, et puis Yang Ying. Enfin, le public hongkongais et le public de la diaspora, parce qu'il y a déjà ce germe de la mondialisation qui est dans ce cinéma de Hong Kong, fait que sans cesse, ça change.
3: J'ai dit une complète tension émotionnelle, pas de la hargne. Essaye une fois encore, mais avec moi. Voilà, c'est ça. Et qu'est-ce que tu as senti en le faisant?
4: Eh bien, je pense que j'ai...
3: Ne pense rien. Il faut sentir. C'est comme si tu voyais un doigt pointé en direction de la lune. Surtout, ne concentre pas ton attention sur le doigt, sinon tu passeras à côté de toute la splendeur céleste. Ne quitte jamais ton adversaire des yeux, même quand tu le salues.
0: Vous disiez disiez tout à l'heure, Max Armanet, que les modes changent vite et que on passe du cinéma yin-yang à yang-yang, à yang-yin, enfin voilà. Et tout à coup, une révolution arrive, et pour le coup, elle passe par le corps d'un acteur, Bruce Lee. Qu'est-ce qu'il transforme en fait ? Nous, on le voit d'Occident comme une révolution, mais peut-être que vu de Hong Kong, pas tout à fait.
2: Ah si, Hong Kong, c'était... Mais dans toute l'Asie, pas seulement Hong Kong, mais dans toute l'Asie, en Afrique, en Amérique latine, le phénomène Bruce Lee est lié au fait qu'il a une telle présence physique que, comme Charlie Chaplin, son langage, celui du corps, est universel. Peu importe ce qu'il dit, on comprend ce qu'il fait. On comprend son intention. On comprend où il va. On comprend son but. Et son but, c'est le combat des opprimés contre les oppresseurs. Et ça, c'est un succès planétaire. Plus un type qui a une maestria chorégraphique qui est inouïe, qui va permettre à une nouvelle génération d'acteurs aux États-Unis de se développer et d'imposer un style. Jim Kelly pour la Blaxploitation et par exemple Chuck Norris pour le cinéma blanc hollywoodien.
0: Est-ce que c'est grâce à lui que le cinéma de kung-fu se répand dans le monde entier ? Bon, même si vous disiez tout à l'heure que King Wu a été au Festival de Cannes, que évidemment les cinéphiles connaissaient les films de kung-fu.
2: Mais est-ce que
0: Bruce Lee, il y a un effet, une différence presque de nature ?
2: Ah bah c'est certain. Je faisais la comparaison avec Charlie Chaplin. On se pose pas la question de sa nationalité, de il nous parle, et Bruce Lee parle au monde entier.